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0: Et il est 7h à l'écoute de la caravane du matin sur Radio Tokwa FM 104.3, c'est Patrice Ivoido. Bienvenue, merci d'être là.
1: Oui, Romain Choki, bonjour. Et David, bonjour.
0: Commander son corps par les
1: Guy,
0: aliments.
1: oui, commander son corps par les aliments, c'est la moindre des choses. Et il faut toujours commander son corps par les aliments. Et vous savez que quand je le dis, c'est un peu profond. Et le corps a besoin, quand on était enfant, on s'est laissé. On se laisse, on fait tout. Le corps nous conduit. Mais quand on grandit maintenant, il faut qu'on résiste à certaines pathologies pour commander son corps. Et quand je commande mon corps, j'ai un avantage sur ma personne, sur mon énergie, sur ma rentabilité. Donc, c'est comme si Romain Choquet a l'habitude de prendre toujours le matin du croissant avec du café. Je l'ai dit un jour, mais depuis que je suis ici, je te vois toujours avec le croissant et du pain, ainsi de suite, le matin. Il dit, mais moi, c'est mon style, c'est ma manière de manger. Et un jour, spontanément, il est tombé malade, il a eu des douleurs, ainsi de suite. Arrivé au lieu que vous connaissez bien, on l'a prescrit tellement de médicaments. Et après, il a commencé par consommer et il reprend les mêmes habitudes. C'est là où je lui ai dit non. Ce qu'on t'a prescrit, c'est pour corriger les déboires, c'est pour corriger les excès. Alors, tu dois commander ton corps en alimentation pour aider le médicament à trouver un résultat. C'est très important ce que je dis. Et c'est là où Romain Choguy a compris la nuance de ce que je lui disais. Et désormais, il prend maintenant la bouillie de fonio avec les médicaments, plus les sirops de pamplemousse. Et c'est là où j'en vais. Et quand on dit sirop de pamplemousse, mes chers amis, il y a les agrumes qui contiennent permanemment la vitamine C. Et vous savez que la vitamine C, on en a besoin au quotidien, parce que ça se limite par l'urine. Donc, c'est une manière de résister aux infections. Donc, le sirop de pamplemousse, c'est quelque chose de très important. Il y a plusieurs variétés de sirop de pamplemousse qu'on peut faire et retrouver une stabilité de vitamine C en permanence. Le lundi, par exemple, tu peux prendre ton jus de pamplemousse avec un peu de citron, plus de curcuma et de l'eau chaude. Le mercredi, le mardi maintenant, tu peux prendre jus de pamplemousse orange, feuilles de moringa. Le mercredi maintenant, tu peux prendre jus de pamplemousse avec mandarine orange plus curcuma. Le jeudi maintenant, tu peux prendre pamplemousse jus de citron avec un peu de feuilles de menthe diluées. Voilà, et tout ça, c'est jus, il faut mettre de l'eau chaude là-dessus et prendre afin de pouvoir retrouver sa force, son énergie. Et c'est une habitude, c'est en ce moment-là que vous commandez votre corps. Quand on commande son corps, c'est comme ça, on se donne une discipline, on se donne une manière de hygiénique, une manière qui te permet de retrouver ta ligne, ta force, ton énergie et d'être productif. Parce que l'objectif, il faut être productif. Si tu es toujours alité, si tu as toujours des problèmes de santé, ça veut dire que tu n'es pas productif, tu ne commandes pas ton corps. Et c'est ça les conséquences que nous trimballons. Douleur au genou, douleur à la hanche, maux de tête, constipation. Qu'est-ce que j'ai mangé hier et j'ai la constipation aujourd'hui? Pourquoi j'ai des constipations répétées? C'est des questions qu'on doit se poser et savoir comment et commander son corps. Et je vous le dis, c'est très important, mes chers amis, d'avoir une habitude alimentaire saine. Et quand on commande son corps, on est à l'abri de plusieurs maladies. On n'est pas étonné. On se dit, mais quand même, je fais un effort. Effectivement, l'effort, c'est dans les résultats, dans les bilans. quand tu fais les bilans, tu as les résultats. Et c'est ça qui détermine que tu fais l'effort. C'est pourquoi, mes chers amis, il faut aller à l'école du savoir magie de Serge Patrick Sivoido. Contactez-moi sur mon TikTok et savoir manger et vous verrez beaucoup d'informations sur cela et ça vous permettra de retrouver une santé harmonieuse par les aliments. Évitons de manger en lourdeur, évitons de manger tardivement les soirs. Cette habitude nous entraîne à la réduction, excès de poids, montée de la glycémie, beaucoup de choses sans qu'on le sache. Normalement, on doit cesser de manger au plus tard à 19h. À 19h, on doit finir. Mais c'est à 22h, 23h qu'on va acheter à Sroqui, Févi, Nenoui, Crin-Crin. Voilà. Même des fois, on achète à Blo. Hein, à 23h, 22h, on prend ça avec du Dja. Et c'est des habitudes. Quand les gens me voient, ils disent, mais monsieur Zivoto, comment on va? Comment peut-on faire pour casser ce bidon-là, ce ventre-là? Et comment on va faire? Il dit, mais vous mangez tardivement les soirs? Il dit, ah, ça là, vraiment, je ne peux pas cesser. Je travaille jusqu'à 22h. Et c'est en ce moment-là que madame prépare. Elle dit, mais cette habitude s'entraîne dans des déboires. Donc, mes chers amis, il faut vous inscrire à l'école du savoir manger et vous verrez beaucoup d'informations sur ça. Et abonnez-vous et savoir que l'alimentation est la première des choses importantes. Et il ne faut pas manquer d'aller toujours voir son médecin. Il faut toujours avoir un médecin de famille. C'est très important. Médecin de famille et le consulter. Vous avez des avocats de famille. Et pourquoi pas les médecins, les diététiciens, les nutritionnistes. Il faut les avoir dans vos trousses pour vous donner des conseils pratiques, des comportements à tenir. Voilà. Romain Chouki et David, et sans oublier Adrien Mouzou,
0: le directeur de publication, journal
1: L'Échiquier. Toujours, il s'en fait toujours écrire quelque chose pour pouvoir apporter sa contribution à la nation. Savoir manger leurs préoccupations.
0: Bonne journée, Serge Patrick Zivoido. Et à demain.
1: À demain.

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1: Ravi de vous savoir nombreux au rendez-vous du débat matinal en studio et fidèles au poste. Ils sont bien installés à mes côtés, M. Adrien Amoussou et M. Ernest Baguidi. Pour vous qui nous écoutez en ce moment, vous pouvez interagir par WhatsApp au 01 97 17 76 20 sur notre page Facebook Expression libre. Zambie, réélection du président sortant avec 60% des suffrages la semaine dernière, selon les résultats proclamés par la commission électorale présidentielle en Zambie. C'est notre plat de résistance ce matin dans Expression libre. Bienvenue, bonjour, monsieur Leswagidi. Bonjour, bienvenue.
2: Bonjour Romain, bonjour à tous.
1: Comme on devrait s'y attendre, le président zambien réélu pour un second mandat, sa défaite aurait été l'exception.
2: Ah, pourquoi l'exception? Pourquoi l'exception? Oui, c'est vrai que depuis quelques années, on n'assiste plus très souvent à ce genre de résultats où un président en exercice, je vais parler de l'Afrique bien entendu, soit recalé. Et le cas de la Zambie, aujourd'hui, vient renforcer cette perception que nous avons, qui quand même cadre avec la réalité africaine, qui va au-delà d'une perception, où il a été relu maintenant, avec un score qui n'est pas pour autant écrasant que certains scores qu'on observe. Alors, est-ce que nous allons conclure que c'est désormais la norme africaine? Bon, c'est un constat qui est fait. Si le peuple zambien veut bien lui accorder une nouvelle fois sa confiance et pour qu'il continue l'œuvre entamée, si cela leur convient, ça permettra de combler les attentes des populations. Vous savez, la Zambie, c'est quand même un pays anglophone, il n'est pas francophone. Et la pratique dans ces pays n'est pas exactement celle que nous observons dans les régions francophones. Mais de plus en plus, on constate quand même que

0: tu as tendu,
1: Et
0: puisque...
1: quelles sont les vertus là, selon vous?
0: Non, mais écoutez, on pense quand même, continue de penser que tout ce qu'on doit mettre en place pour que cette approche nous aide à mieux gouverner nos différents pays, nous continuons quand même de noter qu'il y a toujours quelques formes de discrimination, quelques formes d'abus, quelques formes d'excès, quelques tricheries.
1: Ah, vous sentez le mot. Vous sentez les mots, j'allais dire, c'est tricherie.
0: Mais vous savez, la
1: Je vous vois
0: tricherie.
1: venir là.
0: Non, mais la tricherie, ça fait partie du jeu aussi.
1: Du jeu politique.
0: Ah, mais
1: De gros tricheurs politiques.
0: même à l'examen, on triche.
1: Ah.
0: Classique.
1: Heureusement que les étudiants ne vous ont pas arrêté le jour du bac, monsieur
0: Ah,
1: Marini.
0: non.
1: Sinon, hein.
0: Écoutez, ben, j'ai pas triché moi, mais
1: Ah,
0: il y en
1: d'accord,
0: existe, il y en
1: d'accord,
0: existe.
1: d'accord.
0: Il y en existe quand même. Donc, moi, je crois que. C'est bien déjà qu'ils aient organisé les élections sans grande violence. C'est ce qui est à souhaiter, puisqu'au-delà de tout, c'est un seul individu qui serait retenu pour assurer la supervision, le pilotage des différents organes qui aideraient à bien gouverner et ce pays. Donc moi, j'estime que les 60% pourrait refléter la réalité du terrain, n'étant pas là et n'ayant pas beaucoup d'informations négatives, par contre.
1: Ah oui, il y a des
0: Donc,
1: arrestations.
0: oui, bon, et,
1: On a intimidé l'opposition, monsieur
0: oui,
1: Mbagédé.
0: mais si l'opposition prépare des surprises désagréables, oui, on pourrait quand même l'interpeller.
1: Ah bon?
0: Ah oui, on peut l'interpeller. Puisque la démocratie, c'est aussi ça. Vous exprimez vos opinions, mais laissez aussi les autres exprimer les leurs. Mais il arrive qu'on constate que ceux qui se disent opposants pensent que c'est eux qui détiennent la vérité. Et les autres, rien de bon. Non, quand c'est comme ça, ce n'est pas bien. Donc c'est pourquoi je dis que nous n'avons pas encore compris ce que c'est que la démocratie en Afrique. Et nous pensons que, bon, quand quelqu'un gouverne à un moment donné, on peut le chasser du pouvoir et récupérer pour l'exercer. Si on ne parvient pas, c'est que, bon, il faut mettre du bordel un peu partout. Non, c'est pas ça. Dans les grandes démocraties, je crois que ça s'organise autrement.
2: Monsieur Adiamoussou, bonjour.
1: Bonjour Romain, bonjour amis auditeurs et auditrices.
2: Son bilan aurait plaidé pour cette réélection.
1: Bon, je ne saurais dire exactement avec conviction que c'est le bilan qui aura plaidé pour sa réélection. Bon, toujours est-il qu'il faut reconnaître que des choses ont été faites. Il a annoncé en 2021, hein, au moment où il a été élu pour la première fois. Il a promis un certain nombre de réformes, mais il se dit que ces réformes-là n'ont pas entièrement convaincu ses compatriotes. Bon, il n'empêche qu'on ne saurait soutenir qu'il n'a rien fait. Bon, je puis dire qu'il a fait ce qu'il a pu. Vous comprenez bien? Et comme c'est le propre de la plupart de nos dirigeants africains, ah, il a usé des subterfuges qui lui ont semblé propices pour essayer de freiner l'ardeur, je dirais, de l'opposition. Vous comprenez bien, monsieur Choky. Parce que c'est le filon que nombre de chefs d'État africains trouvent lorsqu'ils sont aux affaires. Déjà, les tout premiers mois, pensant à une réélection, vous comprenez bien, pensant à une réélection, on commence par mettre en place les dispositifs qu'il faut pour contrecarrer l'opposition, réduire les marges de manœuvre de ceux-là qu'on a rapidement détectés comme étant d'adversaires sérieux, d'adversaires potentiels, qui dans 3, 4, voire 5 ans pourront se porter candidats et se présenter comme de gros challengers. Donc, tout de suite, l'une des mesures à prendre, c'est de les détecter. Et puis dans un second temps, voir comment est-ce que il faut les esquinter, quitte à les empêcher d'être un candidat de taille.

0: Bon, dans le cas, tenant compte du cas zambien où Hakainde Hichilema, c'est le nom de ce président-là, qui a été réélu à 60%, on peut conclure qu'a priori, si ses compatriotes lui ont renouvelé leur confiance avec ce pourcentage-là, c'est que, sur bien des plans, ils ont pu trouver satisfaction dans la grande majorité. Bon, 9 millions à peu près, je crois savoir, d'électeurs se sont rendus aux urnes, si je me trompe. Bon, il a pu avoir plus de 2 millions de voix, hein, parce que quand on fait le pourcentage, on tient compte du ratio du pourcentage, on pourrait dire cela ben, avec un goût d'inachevé, M. Choki.
1: Monsieur Wagdi, bilan positif ou pas, tant qu'il a la machine électorale en main, il n'avait pas de souci à se faire.
2: Bon, oui, bon, c'est ce qu'on note là, hein, par endroit, où le bilan semble parfois mitigé, mais ayant le contrôle sur les organes qui ont en charge l'organisation des élections, on veut forcer, on veut manipuler un peu les résultats. Et ça, je ne dirais pas que cela n'existe pas du tout. Et quand c'est comme ça, déjà en amont, on sent que la population, une partie des populations ne se retrouve pas dans la gestion qui a été assurée par ce dernier, mais qui veut bien remplir une nouvelle fois et qui met en place ses manœuvres. Donc, lorsque vous voulez le faire entrave à ses stratégies, à ses manœuvres, oui. Il vous écarte de son chemin
0: Comment il vous brise les reins. Et certains hommes politiques le disent, hein. Je vais lui briser la côte.
2: Oui, bon, c'est une expression qui s'utilise, qui semble violente quand même.
0: Ah, justement.
2: Oui, mais ça, tout ça, c'est pour dissuader. C'est pour
0: C'est ça.
2: dissuader. Moi, j'ai jamais vu quelqu'un à qui on a brisé les reins, véritablement.
0: Bon,
2: Non,
0: au plan
2: non.
0: politique, ça entend quoi.
2: Oui, c'est juste qu'on va vous créer d'ennuis, c'est tout. Oui.
0: Heureusement que je ne suis pas
2: Et
0: politicien.
2: ils se connaissent, ils se connaissent. Ah,
0: Non.
2: c'est pourquoi je ne m'en plains pas. Or, une fois encore, je dis, moi, je ne m'en plains pas parce que c'est des acteurs qui se connaissent très bien. Et ils savent là où ils se retrouvent.
0: Pour prendre du vin.
2: Parfois, vous les surprenez dans des coins, vous posez des questions. Oui.
0: Mais quoi? Il faut quoi
2: Mais ce n'est
0: là?
2: pas mauvais.
0: Dans ces
2: Si,
0: coins-là?
2: oui,
0: Qu'est-ce qu'il
2: bon.
0: faut?
2: Non, vous les voyez en train d'échanger,
0: D'échanger
2: vous
0: autour
2: en...
0: d'un pot?
2: Oui, pourquoi pas?
0: Alors là, monsieur, la prochaine fois,
2: Oui.
0: appelez-moi rapidement, je cours.
2: Non, non, c'est pas évident. Il ne faut quand
0: Bon,
2: même
0: et
2: pas.
0: il serait déjà parti.
2: Oui.
0: Bon,
2: Non, mais c'est pas mauvais en soi.
0: D'accord.
2: Si les crises ne sont pas très très profondes et c'est des questions superficielles parce que bon, on discute quelque chose et les tensions montent et puis après on revient de meilleurs sentiments. C'est ce qui est souhaitable. Et c'est ça qui fait quand même qu'au Bénin, nos crises ne vont pas souvent à l'extrême. Hein. C'est vrai
0: Vous êtes sûr?
2: qu'on effleure, oui, on
0: Mais
2: effleure.
0: certains parlent de crise
2: On
0: et de
2: effleure.
0: plaie béante encore.
2: Non, il n'y a pas de plaie béante. Il n'y a pas de plaie béante.
0: D'accord.
2: Il y a sûrement des plaies, mais en quoi elles sont encore béantes?
0: Bon, en tout cas, laissons de côté la
2: Non,
0: chirurgie.
2: non. Je crois, oui, il y a des choses qui fâchent. Mais nous ne tirons pas trop. Pas trop. Ça, c'est un point fort pour nous. Ne pas tirer trop ne veut pas dire qu'on est faible. Non, pas du tout. Puisque moi, je dis une chose. Vous voulez gérer un pays. Mais vous contribuez à déchirer ce pays-là d'abord. Vous voulez diriger quoi? Non. Il faut savoir faire des concessions. Sans être un grand croyant, moi je continue quand même d'intégrer que effectivement le pouvoir est d'essence divine. Hein.
0: Tout pouvoir,
2: Oui,
0: quelles que soient les
2: quelles
0: manières,
2: que soient.
0: les
2: Non,
0: intrigues.
2: au-delà de tout, il y a la main de Dieu là.
0: Ah bon?
2: Oui.
0: Mais Dieu aime les intrigues.
2: Non, attention, ça dépend de ce que nous qualifions d'intrigue. Parce que autant que nous sommes des créatures de Dieu.
0: Oui, vous et
2: Il y
0: moi.
2: a de bon, il
0: Vous
2: y
0: et
2: a.
0: moi, et surtout
2: Oui,
0: vous et moi. Ah, en tout
2: mais
0: cas, nous sommes les
2: Dieu
0: premières.
2: a créé l'homme
0: Oui.
2: et l'homme bon. Mais c'est la vie à travers les circonstances, à travers les événements que nous rencontrons, qui font de nous des hommes bons, des hommes mauvais.
0: Pour des glorioles.
2: Alors.
0: Pour des glorioles, dira l'autre.
2: De toute façon, de toute façon, Dieu ne nous a pas créés pour être méchants.
0: Ah, là, vraiment.
2: Maintenant, à partir de ce moment,
0: oui.
2: Si on arrive à opérer un choix, ce choix-là, c'est nos cœurs qui parlent. Si le cœur parle,
0: le sentiment intervient.
2: Intervient. Donc, nous,
0: l'ego
2: nous
0: faisons, n'est pas loin.
2: Nous faisons ce choix-là. Mais et c'est quand on refuse de l'assumer qu'on pense que le diable est passé par là. Non, il n'y a pas de diable.
0: Ah
2: diable
0: bon?
2: Crée. Non, diable ne choisit pas un dirigeant. Hein.
0: Vous êtes sûr?
2: Non, c'est faux.
0: Il paraît qu'il y a plus de diable en politique
2: non.
0: qu'ailleurs.
2: Non, qu'est-ce que les gens appellent diable? Mais c'est les intérêts qui font développer ces comportements qu'on observe au-delà de tout. Vous n'avez jamais vu quelqu'un volontairement se lever et peut-être commencer par charcuter son frère ou bien non. C'est toujours, quand vous fouillez, c'est toujours autour d'un intérêt qu'ils sont en train de discuter. L'un ne veut pas lâcher, c'est tout.
0: Pour s'enrichir.
2: Soit pour s'enrichir.
0: Être le plus riche, le plus riche, le plus gentil.
2: Oui, c'est tout. Bien, se trouver une bonne place dans la société.
0: C'est tout.
2: C'est toujours chose, ça, c'est matériel.
0: Les honneurs.
2: Oui, il n'y a pas, autre chose.
0: Foua.
2: Ah oui, foua, c'est tout.
0: Foua.
2: Donc,
0: le grand frère est arrivé.
2: À part ça,
0: si petit qu'il
2: qu'est-ce qui nous oppose? Non, pas du tout. Donc moi, je pense que quand on tire à un moment donné, il faut l'intégrer. Je dis, mais. L'histoire doit me revenir, ça doit me revenir. Mais quand c'est des événements heureux, là, bon, on estime que bon, ça, c'est Dieu qui est à l'écoute. Il est à l'écoute de tout. Dieu vous fait un choix qui vous convient par rapport, effectivement, au contexte de l'heure là. Et ça peut vous éprouver. Et c'est suite à ça, cette épreuve, que vous serez mieux éclairé.
0: Donc, vous convertir même.
2: Oui, mais pourquoi pas.
0: Ah.
2: Donc, c'est, intégrons cela simplement. Et cela ne veut pas dire qu'on va croiser les bras pour dire, bon, Dieu ne choisit pas, il passe toujours par les hommes. Donc, ce n'est pas Dieu qui viendra vous dire, voilà votre chef. Non, il ne dira pas ça. C'est à travers, effectivement, d'autres hommes qu'il a créés que le choix est fait. Donc, on tourne, ça tourne, ça tourne, ça tourne, et puis ça revient. Vous avez vu comment nous, ça s'est passé chez nous. Vous n'allez quand même pas me dire que, bon, si la main de Dieu n'est pas passée quelque part, nous n'aurons pas organisé les élections. Avec tout ce qu'on entendait, les rumeurs par-ci, par-là, et puis tout s'est bien passé.
0: Rumeurs de quoi? De qui? Ouh là là, M. Gbagidi, que les élections
2: n'auraient
0: pas lieu.
2: Le 7 décembre est passé par là, quand même.
0: Ah bon?
2: Oui. Eh bien, on a atterri.
0: Parce que les gens étaient un peu contents du processus électoral.
2: Tout à fait.
0: Parce qu'on parlait d'exclusion, on disait qu'on empêchait certains candidats.
2: Que les gens comprennent que s'ils ont été exclus, c'est Dieu qui les aurait exclus. Pour le moment.
0: Oh là là, Dieu n'est pas si...
2: On ne les a pas exclus
0: de la société.
2: On les a exclus de la société.
0: Dieu n'est pas injuste, elle ne faisait pas de la philosophie ce matin.
2: Mais c'est de la justice. Si on les a exclus des élections, c'est parce que ce n'est pas probablement profitable pour le grand nombre.
0: Ah, alors là, votre hypothèse...
2: C'est quoi, ils disent, ils ne sont pas exclus de la société. Mais ils sont toujours là, on est toujours là, tous sont là, ils vivent comme nous.
0: Ils respirent.
2: Ils respirent, normalement. Seulement, ils n'ont pas été députés, ils n'ont pas été maires, ils n'ont pas... C'est tout. Mais moi, je suis député, je suis maire.
0: Vous n'avez pas la vocation.
2: Ne suis-je pas aussi un citoyen?
0: Vous n'avez pas la vocation, non?
2: Non, mais si vous en avez la vocation réelle et Dieu ne vous donne pas l'onction, vous ne passez pas.
0: Vous serez préfet. Je ferai tout. Je serai préfet. Votre CV, je l'attends.
2: Pourquoi la préfecture?
0: Bon, on vous promet autre chose alors.
1: Monsieur Atien Moussou, la méthode Ford n'aura pas manqué aussi.
0: Oui, je faisais tantôt allusion aux arrestations d'opposants. Les figures de l'opposition étaient arrêtées. Hein. Même le jour de l'élection, on en a arrêté. Bon, on a tout fait de leur trouver un chef d'accusation. Hein. On dit milice musclée, milice armée ou des trucs comme ça. Bon, évidemment, il faut mieux voir rire comme qui dirait quoi. Hein. Il faut trouver motif. Hein, arrestation, M. Choki. Bon, tout ça, c'est comme ça se passe hein, en Afrique, sur nos tropiques ou lorsque ça tangue un peu, on a des doutes. Bon, parfois, on peut simuler certaines choses pour dire que l'opposition, voulant semer la zizanie de troubles, les forces de l'ordre ont été instruites pour aller leur mettre, le grappin dessus, quoi. Monsieur Choky, bon, on aura tout compris. Bon, finalement, le camp du président élu s'en frotte les mains, non? À l'atterrissage, ils ont eu leur 60%. Vous comprenez bien, près de 3 millions d'électeurs zambiens sur les 9 millions qui se sont rendus, pratiquement, qui se sont rendus aux urnes, M. Choky. Donc, il y a eu des arrestations, des intimidations. Et ce qui est à regretter, c'est toujours dans le cadre de l'opposition qu'on trouve à arrêter, passer à des marées. Même si on venait à mettre la main sur des tricheurs au niveau de la majorité présidentielle ou des camps présidentiels, oh là là, on ferme les yeux, quoi. On n'aura rien vu. Ils sont sains. Bon, c'est une touche. En tout cas, n'y touchez pas, M. Choky.
1: M. Kwakidi, pour certains chefs d'État, bien sûr, un chef d'État au pouvoir ne doit que maîtriser les grands électeurs pour être, bien sûr, sûr d'être réélu. Il peut se foutre du bilan et de ses mesures et réformes populaires.
2: Non, mais c'est selon le pays. Hein. Selon le pays. Je peux quand même dire que de plus en plus, on commence par se rabattre sur les grands électeurs. C'est un modèle qui semble être plus efficace. Parce que laisser les populations aller voter tel que ça se faisait, cela expose à beaucoup plus de risques. Donc, les populations n'ayant pas assez d'informations, n'ayant pas l'éducation requise pour savoir quelle attitude adopter en période électorale, ils sont très manipulés. Et c'est pourquoi moi, je suis d'accord que qu'on remonte un peu plus en prenant appui sur ceux qui sont mieux lucides hein, et qui comprennent.
0: Et qui sont ceux-là.
2: Oui, mais c'est ceux-là qualifiés de grands électeurs.
0: Et c'est-à-dire, moi, ça me perturbe là, grands électeurs.
2: Mais c'est ceux-là qui manipulent la base, ceux qui estiment qu'ils ont des bases.
0: Il faut toujours leur permettre de manipuler la base.
2: Mais il en sera toujours ainsi.
0: Mais si moi j'avais une option. Il faut biffer cette affaire de grands électeurs là. C'est le peuple, la population qui décide là-bas dessus.
2: Non, Bamidi. Mais évidemment, vous savez, le peuple a quelle maturité. Vous les laissez, c'est eux qui descendent encore pour se lever, pour manipuler le peuple. Avec des violences dans tous les sens. Avec assez de dégâts.
0: Je vois.
2: Donc c'est juste pour limiter les dégâts. C'est pourquoi moi je dis, bon, en attendant que le peuple soit mieux éduqué, en tout cas pour le moment, regardez le pourcentage déjà. Quand on prend le taux d'instruction, d'alphabétisme ou d'analphabétisme, si c'est analphabétisme, c'est très élevé, c'est encore très élevé dans nos différents pays. Donc ils ne comprennent pas les tests, ils ne connaissent pas leurs droits, ils ne connaissent pas non plus leurs obligations. Donc moi, quand c'est comme ça, il faut faire attention. Ce n'est pas qu'on va les ignorer. Ils se chargeront, eux, effectivement, d'élire leurs leaders. Là, le risque, il est moindre. Et ces leaders-là pourront effectivement assurer le choix du dirigeant à un niveau supérieur. C'est juste ça. Ce n'est pas qu'on veut arracher au peuple son droit d'expression. Non, pas du tout. Ils vont s'exprimer, mais dans une autre tribune, simplement, pour ce qui permettrait de mieux contrôler les mouvements, les violences, les réactions des uns les autres, et que cela permettrait à M. Amoussou, par exemple, de cesser de voir les méthodes, les moyens de maîtrise.
0: Les méthodes dictatoriales, les intimidations.
2: De ceux qui sont dans l'excès, là, comme des méthodes dictatoriales.
0: C'est ça.
2: Des reins cassés.
0: La côte brisée.
2: La côte brisée.
0: Monsieur Bagdi.
2: Non,
0: je conçois.
2: Je préfère qu'il en soit ainsi.
0: Vous voulez vous dire que alors c'est ça qui a inspiré au Togo, aux voisins, où on a dit, oh, un matin, il faut désormais que ce soit les députés qui élisent, et puis on dit que le plus chef d'État, mais on a repris autrement les prérogatives là-bas, quoi.
2: Non. Oui, c'est aussi un modèle.
0: Ah bon, un modèle?
2: Ah oui, c'est un modèle.
0: Ce cas-là, là. Mais c'est que ça s'est passé.
2: Mais ce serait venu de l'Europe que vous l'aurez accepté aussi.
0: Mais en Europe, on n'aurait pas jusqu'à avoir ce culot-là. Monsieur Bagdi.
2: Mais ils ont pris par là, probablement.
0: Des députés en fin de mandat. Vide juridique à l'autre, pareil, mais pourtant, on passage en force, oh là là, monsieur Bagdi. Parce qu'on est prêt à faire descendre l'armée, les militaires de la rue, pour battre, tuer, monsieur Bagdi. Le pouvoir, rien que le pouvoir.
2: Vous avez oublié ce nom-là qui a tout le temps circulé. Quand même.
0: Quel nom?
2: En son temps, quand même.
0: Dans ce pays-là.
2: On a connu des massacres, quand même.
0: Dans ce pays-là.
2: Hitler, pour ne pas le citer.
0: Oh là là.
2: Ce n'est quand même pas en Afrique.
0: Mais quand même. Ah, donc vous l'avez dit, qui continue d'inspirer les gens?
2: Non, mais je ne le dis pas, mais c'est pourquoi il dit, cette grande démocratie, ces pays-là, ont pris par là.
0: Aussi. C'est ça.
2: Pour être là où ils sont. Même quand vous interrogez l'histoire de la France, tout n'était pas rose au départ.
0: Pas du tout.
2: Donc, moi, je crois que c'est un cheminement, comme on le dit, dans un groupe de prière qu'on appelle Renouveau Charismatique.
0: Catholique.
2: Et où il faut faire le
0: cheminement. Mais vous avez pris par là aussi. Vous êtes inspiré. Vous êtes inspiré ce matin, M. Bagdi. Philosophe, théologien, ainsi de suite, spiritualiste et tout ça. Oh, que c'est beau, M. Bagdi.
2: En tout cas. Quand vous finissez votre chemin, ça donne droit à quelque chose. Qu'on peut qualifier d'initiation, je n'en sais rien. Donc, c'est ça. Aujourd'hui, nous sommes dans notre parcours, mais on souhaiterait que, on a eu la chance, les choses ont évolué déjà, il y a ce niveau de maturité, on n'est pas obligé de reprendre encore ces mêmes choses avec les pertes que les autres avaient connues. On peut s'en épargner. En intégrant effectivement le génie qu'on observe aujourd'hui en termes d'innovation, puisque les tests, les lois et autres n'existaient pas. C'est pourquoi il y avait assez d'excès. Aujourd'hui, il y a des balises. Ces balises-là devraient nous permettre effectivement de migrer, mais sans grand dégât.
1: À ceux qui ont préféré les idées présentées par nos adversaires, nous vous entendons et nous continuerons à œuvrer pour vous. Que comprendre par cette phrase du président réélu, M. Adrien Mpsou?
0: Non, tout simplement, bon, ça s'adresse aux adversaires politiques, surtout à l'opposition, amenée par un certain Brian Ndoumbili. C'est lui qui a été à cette élection présidentielle la tête forte, la principale tête forte de l'opposition, parce qu'il était 13 candidats face à ce gars, à ce monsieur. Donc, c'est pour dire que bon, ceux-là qui ont cru bon devoir voter pour le principal candidat de l'opposition, ou bien les candidats de l'opposition, certes, ils ont fait leur choix qu'on respecte. Ils ont des récriminations, des réserves et tout ça. Certainement que le président réélu Hakainde Hichilema dit par là qu'il va pouvoir en tenir compte. Vous comprenez bien. Je ne fais pas une lecture expliquée, une explication du texte, mais c'est ce que je peux comprendre en décryptant cet extrait-là que vous avez cité tantôt, Monsieur Choki.
1: Monsieur Bagdi, après cette réélection, que devra faire Hichilema pour rassurer ses compatriotes?
2: Non, bon, ils savent bien le faire. Hein. En tout cas, qu'est-ce que que veut le peuple?
0: Le paix.
2: Et la paix.
0: Et la paix.
2: Oui,
0: les deux paix, quoi.
2: Qui travaille à cela, simplement. Et puis, on a maté, on a violenté, ça va rentrer dans les oubliettes.
0: Les gens iront se faire masser, faire soigner. Oui. Et c'est tout, quoi. Et
2: ça va passer.
0: C'est ça.
2: Oui, mais c'est tout. Maintenant, comme je l'ai dit, il faut travailler à limiter un peu ces abus, simplement. Et c'est encore l'affaire de nous tous. Que ce soit opposant ou mouvancier, il faut qu'on reste tous modérés. dans nos actions. Puisque c'est l'exagération, le va-t-en-guerre et tout ça qui amène à une riposte de l'autre côté qui semble trop disproportionnée par moment. Vivement que les gens l'intègrent, que l'Afrique, à un moment donné, cesse d'être vue comme un continent d'hommes entre griffes, un peu sauvages, et qui ne veulent pas respecter quand même le droit de l'homme dans tous ses démembrements, dans toutes ses composantes. Et que, alors que nous avons beaucoup de choses que les autres viennent copier, ils les remettent sous une autre forme. On a l'impression qu'ils sont plus ingénieux que nous. Au niveau technologique, il n'y a pas de débat. On comprend qu'ils ont une longueur d'avance. Mais c'est sûr que sur d'autres plans, nous aussi, on les dépasse. Mais on ne fait pas attention. Ils viennent chercher et nous les retournent sous une autre forme. Moi, je continue et je dis une fois encore que c'est le système monarchique qui a été copié de l'Afrique et qui nous est revenu documenté. Le roi dans sa cour, avec son gouvernement, avec tout ce que vous voyez comme ministre dans le système classique. Ça existait. Mais ça n'a pas été documenté. Aujourd'hui, nous l'ont ramené, ils ont dit, il faut aller élire le dirigeant. Nous, on n'élit pas. Mais on élit avec tout ce que vous constatez comme dégâts. Mais dans la royauté, il n'y avait pas assez de choses. La conquête, c'est simplement la conquête des territoires qui existaient. Après ça, bon, on n'a plus de problème. Mais ils sont venus nous distraire avec, l'évangélisation est passée aussi par là.
0: Mais pourquoi vous me regardez, M. Bagdi? Mais vous êtes dans votre rôle d'historien, de géographe de l'instant, non? Mais vous devez dire que l'évangélisation est par là, M. Bagdi. Oh là là, M. Bagdi, je vous aurais compris, hein, tout simplement. M. Bagdi, compris. Heureusement que vous avez dit que vous n'êtes pas grand croyant, mais que vous êtes croyant tout de même, M. Bagdi.
2: Ah oui.
1: Conclusion.
2: Non, je crois que les élections en Afrique, bon, avec tout ce que cela comporte, je reste quand même sans faire de la fixation, comme une fois encore, sur la démocratie, puisque telle qu'elle est en train d'être pilotée, ça, ce n'est pas la solution encore pour l'Afrique. Même si on doit l'adopter, il faut l'améliorer, il faut la contextualiser. Nous avons une réalité, on ne peut pas s'en écarter. Et si on arrive à croiser les deux approches, l'Afrique sûrement se portera mieux sur le plan politique.
1: Monsieur Adrien Moussou.
0: Non, on dit tout simplement que le président réélu s'en vient devra tenir compte des réelles aspirations de ses compatriotes ou concitoyens. Et se dire que les méthodes fortes et autres brimades ne sont pas toujours la solution. Parce que c'est vrai, il vient d'être élu pour un dernier mandat, je crois. Hein. C'est trop jamais. À lui d'opérer la descente pour qu'à l'heure du bilan, les Zambiens puissent se convaincre de ce que véritablement il aura mérité ce mandat-là, ces 60% qui viennent lui être offerts quoi, en termes de réélection, M. Choky.
1: Excellente journée à toutes et à tous. À demain, monsieur.
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Je rappelle les numéros gagnants du tirage digital numéro 231 de ce mercredi 19 août 2026 à 20h sont les suivants. 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Et pour le compte de ce jeudi 20 août 2026 à 0h, les numéros gagnants sont le 77, le 31, le 79, le 44 et le 80. Pour le compte de ce jeudi 20 août 2026 à 0h, les numéros gagnants sont le 77, le 31, le 79, le 44, le 80. 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
0: 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Se son de realite de la vi. Ce sont des problématiques liées aux réalités sociales, aux réalités sociétales.
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0: 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Mais si vous raisonnez en termes de science, les six zodiacaux dépassent 12. Moi, je suis un chercheur. Donc, je ne suis pas là pour argumenter ça. 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
0: 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Mais pourquoi pas politique? Alors, côté c'est vrai. Donc, on t'a dit que c'est un homme, mais c'est vrai. Nous, nous, on t'a dit que c'est un homme, mais c'est vrai. 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
0: 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Nous avons dit que, à quoi si à l'inou, dès que nous disons, tout le secret, c'est au niveau de la sexualité. Son nous croyons, nous croyons, fier nous abidjonne. Et bien, maintenant au niveau international, tu vois, bon, nous disons, c'est un piège, mais si.
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1: 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Mais il est tout cas de rosa et non. Mais il est dans le pot, tout cas, on tient au repos. À vous, pour le direct, il
0: est en train
1: de dire. Puis, pas mon Et nous, on est en train de dire, nous, on est en train de dire, où est-ce que mélodie? Non, non, non. Et, mais de haut détail, on a eu compte, oui, oui, c'est côté là. Oui, il est là, m'a tout dit, il est de lui. 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
2: 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Est-ce qu'elle ne va pas se sentir lésée? Est-ce que mon amour d'or?
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2: Il est 11h.
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0: le FODEFK, Fonds de développement de la formation professionnelle continue et de l'apprentissage, met en œuvre la composante 2 du projet d'inclusion des jeunes Prodige. Ceci à travers le renforcement de l'offre de formation, l'amélioration de l'accès à la formation professionnelle par apprentissage dual et la réduction des écarts entre hommes et femmes en matière d'accès à la formation professionnelle. Dans ce cadre, plusieurs curricula de formation ont été élaborés et mis en œuvre dans les centres de formation et se rapportent à plusieurs métiers porteurs. Dans un premier temps, le directeur du Centre de formation professionnelle et de l'apprentissage de ZEI va nous parler du processus de choix des métiers porteurs. Suivra le directeur du Centre de formation professionnelle et de l'apprentissage d'Abomey sur l'élaboration des curricula. Et enfin, un formateur du Centre de formation professionnelle et de l'apprentissage d'Abomey mettra l'accent sur la formation par apprentissage dual. Odette Dossa de Radio FMAME de Port-Saint-Thomé conduit cette émission. Bienvenue à tous. Plusieurs métiers ont été choisis et validés dans le cadre de la formation professionnelle. Des raisons sous-tendent le choix de ces métiers porteurs selon un processus défini. Hermann Gangan, directeur du Centre de formation professionnelle et de l'apprentissage de Kwao, au micro de Jules Sovici de Radio Cédon.
1: On en est arrivé là à partir d'un certain nombre de constats et d'un certain nombre d'activités qui ont été menées à la base. Au nom des activités, c'est d'abord la phase de sensibilisation. Après la sensibilisation, on en est arrivé à l'enregistrement par les inscriptions. Et après les inscriptions, on a procédé au test de sélection. Et donc, c'est après ce test de sélection-là que les bénéficiaires ont été sélectionnés pour être répartis dans les centres afin de suivre la formation.
2: Comment se fait alors le choix des métiers?
1: Le choix des métiers est fait suivant un certain nombre de critères. Et le principal, c'est d'abord la demande du marché et ensuite les secteurs qui ont besoin de plus de ces main-d'œuvre-là. Et donc, fort de ça, là, le choix a été fait. Le marché ici sera désigné par les entreprises utilisatrices de ces main-d'œuvre. Quand je prends le pays aujourd'hui, par rapport à ce qui est en cours de réalisation, les différents chantiers ouverts par le chef de l'État, ça exige un certain nombre de métiers. Et donc, fort de ça, là, le partenaire aussi a compris qu'il vaut mieux investir, bien s'imprégner davantage de ce qui se passe là pour renflouer le marché de l'emploi, formation en adéquation avec le marché de l'emploi.
2: Comment les acteurs, à la base, sont-ils impliqués dans le choix des métiers?
1: D'abord, je commence par remercier les dirigeants qui ont installé le CNCP-ETFP et c'est ce creuset-là qui a travaillé avec les CTS, les comités techniques sectoriels, pour maintenant impliquer les associations professionnelles à la base et le collectif pour créer un réseau qui a permis d'en arriver à ce à quoi on est en train d'assister maintenant. C'est en fonction des exigences et de l'aide de ceux-là que les choix ont été opérés. Et donc, ce n'est pas du tout de l'aléa.
2: Mais il y a quand même des critères pour identifier les acteurs qui sont commis dans ce comité.
1: À la base, ils ont déjà fait un travail. Tout est parti de comment chacun s'implique, s'investit dans son domaine. Et c'est pourquoi je parlais tantôt qu'il n'y a pas d'aléa. Celui qui est dedans et qui s'implique, on sent, on voit. Et donc, fort de ça, puisque le besoin se fait sentir maintenant d'associer ceux-là, automatiquement, on ne peut que leur faire appel.
2: Vous faites appel à ceux-là, mais qu'en est-il des métiers non retenus lors de ce processus? Parce qu'il y a plusieurs métiers qui sont identifiés, mais peu sont retenus.
1: Lorsque vous prenez, par exemple, la coiffure, c'est un métier qui a déjà reçu assez de formation. Je prends cet exemple parmi tant d'autres. Et donc, ces métiers qui ont reçu déjà suffisamment de formation, ces métiers-là ne sont plus pris en compte dans la composante en question. Ce n'est pas une exclusion taillé sur mesure. Est-ce que le besoin se fait sentir par rapport à la situation actuelle de la demande? Si ce n'est pas fort, on s'en passe. Et mieux, les partenaires qui ont accompagné ont synthétisé. Voyons ce qui urge à l'heure-là. Et c'est de ça là qu'il a été question. Donc, ces métiers-là qui n'ont pas été retenus en savent beaucoup de choses, puisque à des séances données, ça leur avait été annoncé. Je ne pense pas qu'il y ait frustration même.
2: Quel est le sort de ces métiers si un bénéficiaire ou quelqu'un qui remplit les formalités pour être éligible ou pour bénéficier de la formation veut coûte que coûte se faire former dans ces métiers-là qui ne sont pas retenus? Qu'est-ce qui se fait en ce moment?
1: Là, c'est une autre paire de manches et nous travaillons avec l'accompagnement des partenaires techniques et financiers. S'ils acceptent financer, tac, on les prend. Mais dans le cas contraire, on sera obligé d'attendre de voir par quel créneau on peut les insérer. Sinon, il n'y aura pas de la magie.
0: La formation professionnelle s'appuie sur des curriculaires élaborés et validés par des spécialistes avertis. Marius Guy Arossi, directeur du Centre de formation professionnelle et de l'apprentissage d'Abomey, nous situe sur l'élaboration de ces curriculaires et les informations y relatives au micro de Arsène Farcinou de la radio rurale locale de Ouessé.
3: Un curriculum de formation, c'est ce que nous appelions vigoureusement avant l'avènement de l'APC, programme de formation. Et c'est un document qui contient les savoirs, les savoir-faire et les savoir-être à enseigner lors d'une formation. Dans le programme Prodige, 16 curricula ont été élaborés. Il y a 12 dans les métiers que nous connaissions déjà, tels que les métiers de BTP, les métiers d'équipement et de maintenance, les métiers d'hôtellerie, ainsi de suite. Je peux citer par exemple la maçonnerie, la menuiserie, bois, ainsi de suite. Mais les 4 autres curricula dont j'ai parlé, c'est les curricula des nouveaux métiers. Je peux citer par exemple les agents de traitement et de tri de déchets. Donc, pour récapituler, il y a 16 curricula qui ont été élaborés.
4: L'état des lieux avant l'élaboration des curricula.
3: Avant l'élaboration de ces curricula, des constats ont été faits. Le premier constat que je peux évoquer, c'est l'inexistence même de ces référentiels-là de formation. Et donc, chaque formateur, de façon hétérogène, de gauche à droite, forme des gens, mais il n'y a pas un contenu clair. Ce qui se fait à Cotonou n'est pas forcément égal à ce qui se fait à Abomey, et ainsi de suite. Donc, il y a l'hétérogénéité de ces formations-là. L'autre constat qui a été fait, il n'y a pas généralement d'adéquation entre le besoin de marché de l'emploi et la formation qui est donnée aux acteurs. On a également constaté que dans les curricula de formation, on n'a pas intégré le contenu transversal. Je veux parler de la communication, je veux parler du numérique, je veux parler des aspects de gestion des entreprises. Donc, ces aspects-là n'étaient pas dans les anciens curricula. Et donc, il a fallu régler ces constats-là, puisqu'on a identifié des difficultés sur le terrain, l'inadéquation de la formation avec le besoin. On a vu que la formation n'était pas professionnalisée et donc les gens ne sont pas tous vite employables à la fin de la formation. Donc on a réglé ces problèmes-là à travers l'élaboration de ces nouveaux référentiels-là.
4: Comment sont élaborés les curricula de formation?
3: Depuis l'avènement de l'APC, ce qu'on appelait effectivement programme de formation est désormais appelé curricula de formation. Et ça suit tout un processus lors de l'élaboration, puisque c'est constitué de plusieurs documents. Et ce que nous pratiquons au Bénin ici, c'est l'approche APC-OIF, Organisation internationale de la francophonie. Ce curriculum est composé du référentiel de formation, du référentiel métier, des guides pédagogiques et des guides d'organisation pédagogique et matérielle. Et dans son élaboration, pour qu'il y ait adéquation entre la formation et le besoin du marché de l'emploi, on associe d'abord, en première partie, les professionnels pour qu'ils fassent le métier, le porteur du moins du métier pour lequel on veut élaborer le curriculum. Ensuite, après l'étape de l'AST, qu'on appelle aussi ASM, analyse de situation du métier, on passe à l'élaboration du référentiel de compétences. Et après le référentiel de compétences, on passe à l'élaboration du référentiel de formation et ensuite au guide. J'ai évoqué tantôt les deux guides. Et les acteurs associés à cette élaboration, c'est d'abord l'État qui identifie le besoin de formation à travers son plan ou à partir des entreprises, les commissions techniques sectorielles. Une fois le besoin identifié, on commande l'élaboration de ce curriculum-là à un institut qu'on appelle INIFCFL, qui est l'Institut d'ingénierie de formation qui élabore et qui, à travers trois comités, procède à l'élaboration de ces curricula.
4: Et quelles sont les instances de validation des curricula élaborés et comment se fait la validation?
3: J'ai évoqué tantôt l'Institut d'ingénierie qui assure la commande que l'État passe pour l'élaboration des curricula.
0: C'est par une formation par apprentissage dual que les lauréats du certificat de qualification professionnelle CQP, bénéficiaires de la composante 2 du projet d'inclusion des jeunes prodiges, sont pris en charge. Une formation par apprentissage dual qui transcende nettement avec l'apprentissage traditionnel. Maurice Cossy, formateur au Centre de formation professionnelle et de l'apprentissage d'Abomé, au micro de Sylvain Ansart, de Alléluia FM de Porto Novo.
5: Le concept de la formation par apprentissage de type dual est une formation qui se fait par alternance entre le centre de formation professionnelle et les ateliers en ville. C'est-à-dire l'apprenant a son patron en ville dans un atelier et de façon alternée vient dans le centre de formation professionnelle pour compléter en théorie et en pratique sa formation afin de le rendre beaucoup plus compétent, plus compétitif sur le marché. C'est dans les centres de formation professionnelle que ces apprenants acquièrent des compétences de nouvelles technologies comme complément de formation pour être beaucoup plus en phase avec les réalités de la profession. Nous faisons un regroupement généralement de deux. Le premier regroupement se fait par 16 jours et on leur donne un temps de repos. Ils repartent encore en atelier chez leur patron pour aller mettre en application les connaissances reçues dans le centre de formation professionnelle. Puis par la suite, on programme un second regroupement où ils reviennent encore pour acquérir le complément de formation afin de pouvoir repartir encore pour être beaucoup plus aguerri.
6: Pendant les 16 jours que dure un regroupement, l'apprenant est à plein temps au niveau du centre de formation professionnelle où il va encore dans son atelier, chez son patron.
5: Au moment du premier regroupement et du deuxième regroupement, l'apprenant est en plein temps dans le centre de formation professionnelle. Il ne repart plus chez son patron. Nous le gardons en plein temps pour faire la théorie et la pratique, puisque c'est un moment où ce qui lui est enseigné en théorie, il doit aussi le mettre en pratique. C'est un complément de formation. Donc, durant ces phases de regroupement 1 et 2, l'apprenant est en plein temps dans le centre de formation professionnelle.
6: Par quel mécanisme un enseignant s'approprie-t-il la formation par apprentissage dual?
5: L'appropriation de la formation par apprentissage de type dual, tel que nous l'avons dit au début, c'est une alternance. Donc, il faut d'abord élaborer une progression. C'est-à-dire la progression est élaborée suivant les deux regroupements. Lorsque la progression est élaborée, cela permet de suivre l'évolution de la formation. Parce que c'est à ce moment-là qu'il pourra donner à l'apprenant ce qui lui manque au niveau de l'atelier. Et il est à savoir que le formateur, avant d'élaborer sa progression, il se base sur les curricula de formation.
6: Monsieur Maurice Cossy, vous parlez de progression. C'est quoi une progression en matière d'enseignement?
5: La progression pédagogique, c'est un guide. C'est le gouvernail de l'enseignant. C'est qu'il prend les modules qu'il répartit par jour et pendant la durée de la formation. Parce que cela lui permet d'évoluer de façon normale. Donc la progression, c'est répartir le nombre de modules, puisque cela contient des thèmes qu'il répartit suivant la durée de la formation.
6: Comment est déployé ce programme lors de la première année dans les centres de formation?
5: Ce programme, dès que la formation est lancée, Pour les premières phases, nous approprions d'abord ce qui est dans les curricula et dès que les apprenants y viennent auprès de nous, nous essayons de faire d'abord une évaluation diagnostique. En première année, premier regroupement, on fait évaluation diagnostique. C'est un pré-test, un test pré pour connaître le niveau des apprenants que nous avons en face de nous pour pouvoir adapter l'évolution pédagogique par rapport à leurs connaissances. Les remédiations aussi, parce que les apprenants, ils n'ont pas les mêmes niveaux en connaissances théoriques et pratiques. On appelle cela la pédagogie différenciée que nous appliquons par rapport à chaque apprenant pour lui permettre de se mettre en phase par rapport aux connaissances qu'on est en train de lui enseigner. Dès que cela est fait et qu'on évolue avec des remédiations, tous les apprenants arrivent à être au même niveau. Et à la fin, il y a aussi une évaluation mi-parcours qui est faite avant qu'ils ne retournent auprès de leur patron dans les ateliers. Et par la suite, on lance le second regroupement et ils reviennent. Les apprenants qui bénéficient de ces formations, nous mettons à disposition une inscription qui se fait sur des plateformes. Les patrons y viennent avec les pièces d'identité, les documents du patron et de l'apprenant et on fait un enregistrement. Par la suite, FODEFCA, la DEC, il lance un test de recrutement. C'est à la suite de ce test de recrutement, les plus méritants, c'est eux qui viennent suivre cette formation-là.
6: Qui peut s'inscrire lorsque vous lancez le test de recrutement?
5: Pour s'inscrire, c'est tout apprenti auprès de son patron dans l'atelier, mais qui a déjà fait au moins 2 ans de formation auprès de son patron en atelier.
6: Comment se déroulent l'examen du CQP?
5: L'examen de CQP est un examen national reconnu et organisé par la DEC, la Direction des examens et concours, comme tous les autres examens. Pour commencer, la DEC convoque les formateurs pour l'élaboration des épreuves. À la suite, les corrections sont faites. Dès qu'on passe cette étape, les temps d'examen sont programmés. Et tous les apprenants qui avaient suivi la formation de type dual, de CQP, ils viennent pour passer l'examen. Donc l'épreuve, que ce soit l'épreuve théorique et l'épreuve pratique, était déjà élaborée par les formateurs en encadrement avec la DEC. Et ces apprenants, ces apprentis sont soumis à ces épreuves lors des évaluations. La phase théorique et la phase pratique, nous les faisons au même moment. Le matin, par exemple, ils vont faire les épreuves théoriques et le soir, ils vont faire les épreuves pratiques. Ça dépend aussi de l'effectif des apprenants. Si l'effectif est pléthorique, on fait des regroupements. Je tiens à dire ici que c'est une opportunité que FODEFCA a mis à disposition de l'artisan, que ce soit les mécaniciens, les frigoristes, les électriciens bâtiments, les menuisiers bois, les menuisiers aluminium, tous les corps de métier. Ils n'ont qu'à venir inscrire leurs enfants lorsque le recrutement des apprentis est lancé.

Au total, 3345 bénéficiaires de la composante 2, dont 694 femmes, ont décroché le certificat de qualification professionnelle par apprentissage dual et sont pour la plupart actifs sur le marché de l'emploi. Au même moment, 1330 autres bénéficiaires, dont 437 femmes, sont en attente d'entrée en formation.

0: par apprentissage dual.
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Eh bien, auditeurs de la 104.3 FM Radio Tokpa, il est 12h31 dans les studios de Radio Tokpa, l'heure à laquelle nous vous présentons la lecture de vos avis et communiqués en langue française aux manipulations techniques. Guimeda Davito à la présentation Cosmos Capo. Et nous allons démarrer les avis et communiqués de ce 20 août 2026 par le tirage au sort, bien entendu, de l'Auto Fortune 5 sur 90. Le numéro gagnant, eh bien, tiré 11h 52 07 84 43 87. Jeudi 52 07 84 43 87. Le promoteur de la collection Étoile informe la communauté scolaire que ses annales corrigées SVT sont désormais enrichies en QCM, question à choix multiples de la sixième en terminale. Chaque ouvrage contient des QCM qui aident l'élève à vite maîtriser les connaissances construites en classe. Des exercices d'entraînement pour réussir les interrogations écrites et les devoirs. La signification des mots-clés du programme. Ces annales enrichies en QCM sont disponibles dans les librairies de La Place ou au numéro 01 97 07 10 92. 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Rémunération très intéressante. 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Le programme Azolipa, cette occasion, informe les jeunes retenus dans le cadre de l'opération 10 000 jeunes en apiculture, c'est-à-dire production du miel. Des départements du Zou, des collines, que toutes les dispositions sont prises pour leur formation et insertion dans l'apiculture à partir du mois de septembre 2026. Il s'agit de leur donner toutes les techniques appropriées à la production du miel et de les aider à la mise en œuvre des équipements et à leur installation et à leur suivi à partir du mois d'octobre 2026. Cette opportunité offerte par le programme Azoli est une chance d'autonomisation financière des bénéficiaires. À la fin de la formation, le gouvernement du Bénin, à travers le programme Azoli, met à la disposition de chaque bénéficiaire une subvention d'installation. Tout jeune sélectionné ou parent de bénéficier en quête d'informations complémentaires est prié de contacter l'agrégateur au numéro suivant 01 66 54 38 90, 01 96 75 77 10, 01 64 44 14 64. Vous pouvez également vous rapprocher des responsables des unités locales de promotion de l'emploi dans chaque mairie ou des facilitateurs en emploi. Les antennes de l'Agence nationale pour l'emploi à Boïcon ou à Dassa vous sont également ouvertes. Azoli, mon emploi, mon avenir. 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

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L'ONG EHPAD organise une conférence publique autour du thème « Le régime monogamique, quelle influence sur la vie socio-économique, professionnelle et conjugale ?» Cette rencontre se veut un espace de réflexion, d'échange et de dialogue sur les effets du régime monogamique sur l'organisation du foyer, des responsabilités économiques, les relations professionnelles et l'équilibre de la vie conjugale. À travers les contributions de spécialistes et les échanges avec le public, cette conférence ambitionne de susciter une réflexion constructive sur les réalités, les enjeux et les perspectives liées au choix du régime monogamique dans la société contemporaine. L'ONG EHPAD invite toutes les personnes intéressées, couples, professionnels, acteurs, sociaux, chercheurs, jeunes et citoyens à prendre part à cette importante rencontre. Date 23 août 2026 à 14h précise. Participation 10 000 francs, CFA lieu, en est de l'ONG EHPAD, 6 à Glacangoulet, dans la deuxième rue à gauche après la mosquée centrale d'Adjovigon. ONG EHPAD pour une société fondée sur le dialogue, la responsabilité et le bien-être familial. 02 BP 18 87 Cotonou, téléphone 01 69 28 15 110, 01 96 44 52 58, email ehpadafrique@gmail.com, contact@ehpadbenin.org. Siège social, département de l'Atlantique, commune d'Abomey-Calavi, arrondissement d'Akassado, site web ehpadbenin.org.

Et nous allons mettre fin à ces communiqués par les aspirants au métier d'enseignement déployés et ayant servi jusqu'à la fin de l'année scolaire 2025-2026. Le ministre de l'enseignement secondaire, la ministre de l'enseignement supérieur, de la recherche scientifique chargée de la formation technique et la ministre des petites et moyennes entreprises et de la promotion de l'emploi chargée de la formation professionnelle communiquent dans le cadre de leur prise en compte pour l'année scolaire 2026-2027 et en prélude au redéploiement à opérer pour pouvoir au poste vacant chaque aspirant au métier d'enseignant déployé et ayant servi jusqu'à la fin de l'année scolaire 2025-2026 est invité à se rendre sur la plateforme EducMaster Secondaire via un navigateur web et se connecter avec les identifiants et mots de passe, se rapprocher de son chef d'établissement au besoin. Se rendre sur son espace personnel, menu personnel, confirmer sa disponibilité pour la rentrée prochaine. Confirmer sa disponibilité à servir au titre de l'année 2000, à l'année scolaire 2026-2027. Cette confirmation attendue sur la plate démarre du vendredi 14 août 2026 et prend fin au plus tard le jeudi 20 août, donc c'est-à-dire aujourd'hui, date après laquelle les défaillants seront considérés démissionnaires et traités comme tels. Contact Germain Adjimido, Serge Norvion au numéro 01 97 29 27 24 ou 01 48 47.

0: pausa.
1: Pausa. Eh bien, chers amis auditeurs, c'est la fin de la lecture de ces avis et communiqués en français aux manipulations techniques. J'étais en contact avec Guy Méda, la présentation Cosmos Capo. Ne quittez pas le journal Par d'ici à là. Vous aurez votre grande édition du journal Palais de 13h. Mais avant, suivez quelques pages publicitaires.
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8: 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Comment décrypter et analyser un DAO? Comment constituer

Une offre administrative et professionnelle. Comment rédiger une offre technique gagnante? Les stratégies pour optimiser les chances et éviter les rejets. Les techniques de chiffrage, etc. Thème 2. 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
0: Également avec nous dans le groupe depuis cette année, lui il nous vient de France, au clavier Eric Chevalier. De Los Angeles, Californie, au piano Tom Canning. Également du Québec, guitare et chant Alain Couture. Et Francesco Perecchia.

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1: Los Angeles, California, la batterie Kurt Vizquera. Puis à titre personnel, j'aimerais remercier tous nos techniciens pour nous avoir suivis dans cette tournée formidable. Merci pour les lumières, merci pour le son. Tous les soirs, les gars. Merci, je vous aime.
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3: Il est 13h.
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5: Mesdames, Messieurs, merci de votre aimable fidélité à la fréquence. Partenaire, nous sommes jeudi 20 août, l'heure du journal parlé sur Radio Tokpa et Romain Choki m'a déjà rejoint en studio. Romain, bonjour.
6: Bonjour Guillaume, bonjour à tous. C'est l'heure des informations sur Radio Tokpa. Voici les titres qui font l'actualité. Tout d'abord, hommage et reconnaissance. Le Bénin salue ce jeudi la mémoire de feu Gratien Pouillon, ancien diplomate et ambassadeur près les Nations Unies. Ensuite, nous parlons dans cette édition de la vie des territoires. Le nouveau bureau de l'Association nationale des communes du Bénin prend officiellement ses fonctions. Le nouveau bureau de la NCD est mis en place. Et enfin, nous parlons culture et rayonnement. La voix du Bénin, Angélique Kidjo, décroche une étoile sur le Hollywood Walk of Fame. Le détail de ces titres et d'autres infos sont à suivre tout de suite et maintenant. Bienvenue à tous.
5: Mesdames, Messieurs, bonjour. Nous démarrons cette édition avec le cœur un peu meurtri. Feu Gatien Pouillon sera conduit donc à sa dernière demeure demain vendredi. Mais avant, ses anciens collègues ambassadeurs, les diplomates et tout le ministère des Affaires étrangères lui rendent un vibrant hommage, Romain.
6: C'est à la faveur d'une cérémonie ce matin au siège du ministère. Jacques Adané, représentant de l'Association des ambassadeurs et ministre plénipotentiaire à la retraite.
7: Ce que l'ambassadeur Pouillon laisse, entre autres, en héritage au corps des diplomates, c'est la conscience de la dignité du diplomate. Parce que serviteur de son État, il doit en refléter l'image avantageuse à travers une conduite exemplaire. L'ambassadeur Pouillon a été, comme diplomate, un serviteur dévoué de l'État et constamment à la recherche de l'excellence, essentiellement préoccupé de l'intérêt national, soucieux en toute chose de l'information juste, objective et courageuse à fournir à son gouvernement et ce faisant mériter le respect et la considération de ses autorités nationales. Par la personnalité qu'il a incarnée, le remarquable travail qu'il a accompli à tous les niveaux de responsabilité, la manière brillante dont il a servi notre pays et l'Afrique tout entière, il a gagné le respect et mérité de servir de modèle aux générations africaines montantes.
6: L'illustre disparu s'est fait distinguer depuis le Dahomey à travers son parcours élogieux, Guillaume Migan.
5: En France, aux États-Unis, un peu partout dans le monde, à l'heure de lui dire donc au revoir, le ministère des Affaires étrangères retient de lui plusieurs valeurs. Amou Marie Akko, secrétaire général adjoint représentant la ministre des Affaires étrangères.
8: L'ambassadeur Gratien Poyon s'en est allé, mais son œuvre demeure. Gravée dans les actes qu'il a posés et dans le souvenir qu'il laisse, celui d'un homme cultivé, respecté et admiré, profondément attaché aux valeurs républicaines. Les jeunes générations de diplomates trouveront dans son parcours l'exemple d'une carrière construite pierre après pierre, loin des honneurs faciles, dans la patience des dossiers instruits avec sérieux et la fidélité aux principes qui fondent la dignité des nations. C'est cet héritage-là, avant tout, que nous devons aujourd'hui saluer et préserver. Aux membres de la famille éplorée par cette disparition, le ministère des Affaires étrangères tient à leur exprimer en ce moment de recueillement sa compassion la plus profonde et ses condoléances les plus sincères.
5: L'ambassadeur Gatien Poyon fut élu député à la première législature. L'hommage à lui rendu par le ministère des Affaires étrangères est tout mérité au regard des témoignages. Virgile Poyon, représentant de la famille.
9: Je n'ai pas d'autre mot, il n'y a pas d'autre mot, si ce n'est que le grand merci que j'adresse à tout ce parti qui est là pour ceux qui l'ont connu, de près ou de loin. Cet hommage que vous lui avez rendu, nous en sommes fiers. Merci pour toutes les condoléances de part et d'autre qui nous sont parvenues. En retour, je dirais simplement que Gratien Poyon, mon frère, notre frère, il est parti, mais il a laissé quelque chose d'incommensurable sur la terre. C'est-à-dire, toute la diplomatie dahoméenne béninoise, il l'a construite. Personne ne peut dire autrement. Pour ceux qui le connaissent très bien, il l'a construite comme il se devait.
5: Voilà, notez que Gatien Poyon sera inhumé demain vendredi.
6: Je l'annonçais en titre, Guillaume Migan, Angélique Kidjo, l'artiste béninoise, la voix du Bénin qui fait vibrer le monde, est honorée. Elle a été distinguée à Los Angeles par une étoile sur le Hollywood Walk of Fame. Aymond Deguinon et Stéphanie Razoumain pour Le Point.
10: Ladies and gentlemen, the Hollywood Walk of Fame proudly presents Angélique Kidjo to the Walk of Fame.
11: Ça y est, c'est fait. La diva de la musique béninoise pose la main sur la 2854e étoile de Hollywood Walk of Fame. Elle devient ainsi la première artiste africaine à recevoir cet honneur en 68 ans d'existence de la mythique allée. Ce mardi, à Los Angeles, la chanteuse béninoise a inscrit son nom dans le bronze et le terrazzo dans la catégorie réservée aux artistes de l'enregistrement. Angélique Kidjo en est d'ailleurs fière et invite au travail bien fait pour atteindre ce résultat. Angélique Kidjo sur des propos traduits.
12: Je viens d'un pays qui a inspiré le monde de par sa culture. Nous, Africains, nous n'avons même pas idée de ce que nous avons apporté au monde et de ce que nous continuons d'offrir au monde pour que la musique continue d'exister. Sans nous, il n'existerait pas de musique sur cette planète. Mais dans la main, mettons en œuvre cette vision que nous avons. Travaillons ensemble avec les dirigeants de nos pays pour transformer notre continent pour les jeunes. Pour avoir en Afrique un futur qui nous permettra de créer des politiques et économies qui nous profitent. Plus jamais personne ne nous dictera ce que nous avons à faire.
11: Cinq fois lauréate d'un Grammy Award et force de plus de 40 ans de carrière, Angélique Kidjo n'est pas une inconnue à Hollywood. Stéphanie Razoumain.
13: Eman Deguenon, la cérémonie s'est déroulée en présence d'une délégation officielle envoyée par la présidence de la République du Bénin. Monsieur Yassine Latondi, ministre de la Culture, des Arts et du Patrimoine, est chef de délégation.
14: Aujourd'hui, le monde entier reconnaît une artiste exceptionnelle. C'est un moment assez particulier, cher au chef de l'État, qui a tenu à ce que nous soyons présents avec l'ambassadeur du Bénin aux États-Unis pour entourer Angélique Kidjo pour ce moment spécial. Une des filles du Bénin a son étoile sur le Hollywood Boulevard. Mais pour nous au Bénin, c'est un peu plus qu'une étoile sur le Hollywood Walk of Fame. C'est en réalité une étincelle, une étoile qu'Angélique n'a cessé d'allumer dans les yeux des fils et des filles du Bénin pétris de talent. Et ça, c'est quelque chose en fait qui nous inspire, qui impose une responsabilité de notre part. Au sein du gouvernement, sous le leadership du président Romuald Ouadani, nous voulons créer les conditions qui permettront aux futurs angéliques de continuer de rêver encore plus grand même, de créer pleinement et de prendre leur place sur la scène mondiale. Mais aujourd'hui, nous célébrons Angélique Kidjo. Demain, nous allons bâtir, pourquoi pas ensemble, ce futur. Alors, Angélique, le Bénin est si fier de vous.
13: Une présentation qui en dit long sur la place que le Bénin entend désormais accorder à ses talents distingués sur la scène internationale Mandingue.
11: C'était Stéphanie Razoumé, Angélique Kidjo, première artiste africaine, est au firmament et entre ainsi dans la légende. Une distinction diversement appréciée par les mélomanes rencontrés ce matin.
15: La distinction de notre artiste Angélique Kidjo, ne pouvons que s'en réjouir. C'est le drapeau du Bénin qui est haussé à l'extérieur et on ne peut que souhaiter ça pour tous les artistes du Bénin. La génération montante doit prendre exemple à travers cette dame pour savoir que c'est le fruit du travail bien fait. Cette dame est un exemple à suivre. Donc tous les artistes de ce pays n'ont qu'à prendre exemple à travers cette dame pour savoir que c'est le travail qui paie. Tous les Béninois doivent s'en réjouir naturellement parce que c'est notre pays. Donc nous ne pouvons que défendre le drapeau de notre pays en tant qu'un bon citoyen béninois.
16: On est content, c'était bien. En tout cas, on est content quand même.
17: En fait, quand j'ai appris cette distinction, je suis tellement heureux d'elle. Sa voix, quand j'entends sa voix, je suis tellement heureux. Et je vois que donc, vraiment, c'est une très bonne chanteuse. Elle chante très bien et j'apprécie tellement.
11: Voilà donc Angélique Kidjo sur scène. Son étoile brille désormais sur le Hollywood Rock of Fame. C'est aux États-Unis, à Los Angeles, à la gloire du Bénin et de tout le continent africain.
6: Merci à vous, Emon Deguino et Stéphanie Erasme, pour ce point. On en peut plus clair hein, sur la distinction de Angélique Kidjo sur le Hollywood, je veux dire, Walk of Fame.
5: Vivement d'autres, Angélique Kidjo, Romain Chouki. On connaît désormais le nouveau bureau de l'Association nationale des communes du Bénin, réuni ce mardi en congrès ordinaire. Les représentants des 77 communes ont désigné la nouvelle équipe dirigeante de l'NCB.
6: C'est exact, Guillaume Migan, et c'est le maire de Cotonou, Luc Yankadia, qui était choisi pour porter la voix de l'organisation auprès de l'autorité centrale. Le nouveau bureau dirigeant est composé de ses membres. Il s'engage à renforcer la décentralisation et à consolider l'autonomie financière des mairies. Écoutons Luc Yankadia, maire de Cotonou, élu président de l'ANCB.
18: Je reçois avec beaucoup d'humilité et un sens profond de responsabilité la confiance que vous venez de placer en moi en me portant à la présidence de l'Association nationale des communes du Bénin. Cette confiance m'honore, mais elle m'oblige surtout. Je mesure pleinement la responsabilité qui est désormais la mienne, servir notre association et à travers elle, servir chacune des 77 communes de notre pays. La NCB doit être ce lieu où chaque commune se reconnaît, où chaque maire peut être entendu, où nous partageons nos expériences et nos bonnes pratiques et où nous construisons des positions communes. C'est derrière chacune de nos communes qu'il y a surtout des femmes et des hommes qui attendent de nous des services de qualité, des opportunités et des réponses concrètes à leurs préoccupations quotidiennes. Chers amis, chers collègues, membres du bureau, notre unité doit être notre force et cette force doit être mise au service de nos populations.
6: Au cours de ce congrès, le bilan de la mandature sortante a été présenté par le premier vice-président de l'ANCB. Un exposé qui a retracé les interventions menées depuis 2020 face aux crises sanitaires et climatiques. Écoutons Bios Alakotamou et Luc Setondi Atropo, respectivement premier vice-président sortant de l'ANCB et président sortant de l'ANCB.
19: Le bilan que je présente aujourd'hui n'est donc pas celui d'un homme, c'est celui, bien sûr, d'une équipe. C'est celui d'un bureau national engagé. C'est également celui d'un conseil national responsable, de commissions thématiques dynamiques, d'une direction exécutive compétente, de maires, d'élus locaux, de cadres communaux, de partenaires techniques et financiers, ainsi que de toutes celles et de tous ceux qui, parfois dans l'ombre, ont contribué à faire avancer notre association.
20: La NCBA a grandi. Il y a encore 10 ans, nous squattions des bureaux. Aujourd'hui, à Calavi, grâce à la commune de Calavi, nous avons eu un domaine, nous avons pu construire. Et je voudrais, par deux voies de sincérité, remercier les personnes qui nous ont aidés pour que les 10 dernières années, nous réussissions à faire ce que nous avons fait.
5: Le ministre de la décentralisation et de la gouvernance locale présent à ce congrès a rappelé les obligations de conformité légale imposées aux associations. Janvier Yawedeou.
21: La nouvelle étape de la décentralisation doit placer davantage la performance, la qualité des services publics locaux, la transparence, la responsabilité et la participation citoyenne au cœur de l'action communale. Les populations attendent des communes qui fonctionnent mieux, qui répondent plus efficacement à leurs besoins et qui contribuent pleinement au développement économique et social de leur territoire. C'est cette exigence de résultats qui doit désormais nous rassembler. L'NCB a un rôle majeur à jouer. Elle doit continuer à porter la voix des 77 communes du Bénin. Elle doit aussi contribuer à faire remonter leurs préoccupations, leurs expériences et leurs propositions. Mais elle doit aller plus loin. Elle doit devenir davantage un espace de partage des bonnes pratiques, d'apprentissage collectif et de promotion de la performance communale.
5: La nouvelle équipe devra donc porter les intérêts des communes auprès de l'État et des partenaires techniques et financiers.
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5: Suite de cette édition, l'ancien premier ministre tchadien Soxaïs Masrat bénéficie d'une grâce présidentielle avec 8 autres opposants à l'occasion de la fête nationale du Tchad romain.
6: C'est exact, Guillaume Migan, un geste qui contribue à la décrispation politique dans le pays. Ce que fait remarquer Gassim Chérif Marmat, ministre de la Communication et porte-parole du gouvernement tchadien.
22: Nous nous réjouissons de la nouvelle, de la grâce de Soxaïs Masrat et d'autres leaders du GCAP, par exemple. C'est un regroupement d'acteurs politiques. Ils ont tous été graciés par le chef de l'État lors de la fête de l'indépendance. Donc, ce geste entre en résonance avec sa volonté de décrisper la situation politique dans notre pays, d'ouvrir le géopolitique et donner la chance à la réconciliation et à la paix dans notre pays.
6: Aussitôt libéré, Soxaïs Masrat propose la formation d'un gouvernement d'union nationale, une idée que n'approuve pas le gouvernement. En croix, le porte-parole, ceci n'est même pas à l'ordre du jour. Gassim Chérif Marmat.
22: La question du partage du pouvoir ou du gouvernement d'union nationale n'est pas du tout à l'ordre du jour. Masrat est citoyen tchadien, il peut jouir de ses droits comme tout le monde. Mais pour le moment, l'agenda du président de la République, il n'est pas question d'un gouvernement d'union nationale ou d'un partage du pouvoir. Parce qu'il a été élu par le peuple tchadien sur la base d'un programme et on doit conduire ce programme sur les 5 années à venir.
6: Le chef de l'État tchadien renouvelle sa confiance au Premier ministre et à l'ensemble du gouvernement tout en restant dans la logique de réconciliation nationale. Pour le porte-parole du gouvernement, Soxaïs Masrat n'est pas la personne indiquée pour parler de gouvernement d'union nationale.
22: Ce n'est pas à Soxaïs Masrat d'imposer son agenda ou d'imposer le tempo. Et je ne vois pas en quoi il peut imposer, au nom de quelle exigence ou légitimité politique, il peut imposer à un gouvernement d'union nationale. Je pense que c'est quelque chose qui n'est pas réaliste dans les faits, parce que parfois on peut dire des choses mais qui ne répondent pas aux faits. Et dans les faits, Masrat n'est pas le chef de file de l'opposition, il n'est pas opposant. Il a été le dernier premier ministre avant d'aller en prison. Maintenant, il y a un chef de file de l'opposition qui est l'ex-premier ministre Taimi Padaki Albert, qui se retrouve dans ce qu'on appelle le cadre de dialogue politique, et dans lequel vous avez des partis de l'opposition et des partis de la majorité. Donc je ne sais pas sur quelle base il prétend être opposant. En quoi il a le monopole de l'opposition? Puisque l'opposition est représentée à l'Assemblée nationale et au Sénat à travers des députés et des sénateurs. Il y a aussi des conseillers provinciaux et des conseillers municipaux. Donc je ne vois pas en quoi Masrat aurait la légitimité et puis le monopole de l'opposition.
6: À l'instant, Gassim Chérif Marmat, porte-parole du gouvernement tchadien sur des propos recueillis sur RFI.
5: « Mesdames, Messieurs, ce sera tout pour cette édition. Merci à tous de nous avoir suivis. À la partie technique, Guy Meda-Davitor, chef d'édition Zachary Alegbonon, coordination éditoriale Franck Agbeyinou. Bonne suite de programme sur la 104.3. À très bientôt.
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2: Il est 15h.
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0: Il est 18h. 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

0: 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Très chers auditeurs et auditrices de la radio Tokpa FM 104.3, que la paix et la bénédiction d'Allah soient sur tout un chacun de nous. Bienvenue dans votre émission de la communauté islamique Ahmadiyya, une émission consacrée aux enseignements de l'islam et à notre cheminement spirituel. Aujourd'hui, nous allons aborder, d'autant pour moi, nous allons poursuivre sur le sujet de la semaine dernière qui est l'importance particulière du souvenir d'Allah, le zikrullah. Chers auditeurs, nous vivons dans un monde où notre esprit est constamment sollicité. Le travail, les études, les responsabilités familiales, les difficultés financières, les problèmes de la vie quotidienne et tout ce que l'on peut citer. Toutes ces préoccupations peuvent progressivement remplir notre cœur et nous faire oublier celui qui nous a créés. Mais Allah nous rappelle dans le Saint-Coran, Bismillahirrahmanirrahim, Ya ayyuhallazina amanu, uzkurullaha zikran kathira. Ô vous qui croyez, souvenez-vous d'Allah d'un abondant souvenir. Wasabbihuhu bukratan wa asila, et glorifiez-le matin et soir. Ceci se trouve dans la sourate Al-Ahzab, chapitre 33, verset 42. Remarquons bien l'expression d'un abondant souvenir, zikran kathir. Allah ne nous demande donc pas de nous souvenir de lui uniquement lorsque nous sommes dans la difficulté. Il nous invite à faire du souvenir d'Allah une partie permanente de notre vie, que ce soit matin, midi et soir, partout où nous nous trouvons, nous devons consacrer notre vie entière au souvenir d'Allah. Et pourquoi ce souvenir est-il si important? Parce que le cœur humain a besoin de paix. Nous pouvons avoir de l'argent, une bonne situation stable, une maison, une famille et toutes sortes de biens matériels. Mais si notre cœur est éloigné d'Allah, une inquiétude peut toujours demeurer en nous. Quand nous sommes loin du souvenir d'Allah, nous ne sommes pas à l'abri. Par contre, quand nous sommes toujours dans le souvenir d'Allah, nous sommes en harmonie avec le Créateur, cela apaise le cœur. C'est pourquoi Allah subhanahu wa ta'ala, Allah le Très-Haut, dit dans le Saint-Coran, Allazina amanu wa tatma'innu kulubuhum bi zikrillah. Ala bi zikrillah tatma'innu al-qulub. Ceux qui croient et dont les cœurs trouvent le repos dans le souvenir d'Allah. Assurément, c'est dans le souvenir d'Allah que les cœurs trouvent le repos. Les cœurs ne trouvent pas le repos en amassant les richesses de ce monde, en s'occupant avec tout ce qui nous occupe dans ce monde. Mais par contre, le cœur trouve le repos en se souvenant d'Allah le Très-Haut. Ceci se trouve dans la sourate Ar-Ra'd, le chapitre 13, verset 29. Chers auditeurs, Ces paroles sont particulièrement profondes. Allah nous enseigne que le véritable apaisement du cœur ne se trouve pas uniquement dans ce que nous possédons, mais dans notre relation avec notre Créateur. C'est pourquoi dans un hadith, le saint prophète Mohammed sallallahu alayhi wa sallam dit: Inna Allah la yanzuru ila amwalikum. Il dit: Inna Allah la yanzuru ila amwalikum. Inna Allah la yanzuru ila amwalikum. Allah ne regarde pas votre richesse. Et Allah ne regarde pas aussi notre apparence, notre beauté. Walakin yanzur ila kulubikum wa a'malikum. Mais par contre, Allah regarde notre cœur et il regarde aussi les actions que nous posons. Et le souvenir d'Allah nous approche beaucoup près d'Allah et purifie notre cœur. C'est pourquoi ces paroles mentionnées dans le Saint-Coran sont particulièrement profondes. Allah nous enseigne que le véritable apaisement du cœur ne se trouve pas uniquement dans ce que nous possédons. Ce n'est pas la richesse, ce n'est pas les biens que nous avons qui peuvent nous accorder cet apaisement. Ce n'est pas les postes que nous occupons, mais c'est plutôt le souvenir d'Allah, le zikrullah. Ce n'est donc pas seulement dire subhanallah, alhamdulillah, Allahu akbar ou astaghfirullah. Le souvenir d'Allah ne se limite pas à cela uniquement. C'est aussi garder Allah présent dans notre cœur. Penser à lui dans nos décisions. Avant qu'un musulman ou qu'un être humain ne prenne une décision, il doit penser à Allah. Il doit penser avoir l'injonction d'Allah, l'injonction divine à propos de ce qu'il s'apprête à faire, à poser comme acte. Donc, penser à lui dans nos décisions. Rechercher son plaisir dans nos actions, c'est aussi le zikr-Allah. Nous devons nous poser cette question. Est-ce que ce que je fais actuellement, Allah serait content de moi? Est-ce que mon Créateur serait content de cet acte que je suis en train de poser? Donc, rechercher son plaisir dans nos actions est aussi le souvenir d'Allah. Et nous rappeler de lui aussi bien dans les moments de bonheur que dans les moments d'épreuve. Ce n'est pas seulement quand nous sommes en difficulté, quand nous sommes en manque, que nous allons nous rappeler qu'il y a un Dieu qui peut nous secourir dans cette difficulté ou dans ce malheur auquel nous faisons face. Mais même dans les temps de bonheur, nous devons nous rappeler d'Allah, nous rappeler de lui aussi bien dans les moments de bonheur que dans les moments d'épreuve. Dans toute période, nous devons savoir que nous devons toujours nous rappeler d'Allah. Ceci sont les enseignements du Saint-Coran et aussi la sunna du Saint-Prophète Mohammed, sallallahu alayhi wa sallam. Alors, une question mérite d'être posée. Comment pouvons-nous faire du souvenir d'Allah une réalité quotidienne dans notre vie? C'est une question en fait que tout musulman doit se poser. Et c'est pourquoi le saint prophète Mohammed sallallahu alayhi wa sallam, ainsi que le saint Coran a aussi mentionné l'importance du zikrullah. Il dit: Wala zikrullahi akbar. Le souvenir d'Allah est très grand. Donc, Allah subhanahu wa ta'ala, dans le Saint-Coran, du moins le Saint-Prophète Mohammed sallallahu alayhi wa sallam, dans un hadith, il dit: An Abi Hurayrata radiyallahu anhu, qala Nabi sallallahu alayhi wa sallam. D'après Abu Hurayra, le Saint-Prophète Mohammed sallallahu alayhi wa sallam rapporte qu'Allah le Très-Haut a dit: Yaqulullahu ta'ala, ana 'inda dhanni 'abdi bi wa ana ma'ahu iza zakaroni. Je suis selon l'opinion que mon serviteur a de moi, et je suis avec lui lorsqu'il se souvient de moi. Fa'in zakaroni fi nafsihi, zakartuhu fi nafsi. S'il se souvient de moi en lui-même, je me souviens de lui en moi-même. Wa'in zakaroni fi mala'in, zakartuhu fi mala'in khayrin minhum. Et s'il me mentionne dans une assemblée, je le mentionne dans une assemblée meilleure que celle-ci. Alors, quand on se souvient d'Allah et qu'on mentionne aussi Allah subhanahu wa ta'ala dans une assemblée, Allah fait aussi mention de nous dans une assemblée meilleure que la nôtre, c'est-à-dire parmi les anges. Allah mentionnera notre nom et invitera les anges aussi à se souvenir de nous et à répondre à notre désir et à nos prières. C'est pourquoi il est important de se souvenir d'Allah et il est aussi important d'avoir une opinion parfaite et meilleure de notre Créateur. Parce qu'Allah dit dans cet hadith que je suis selon l'opinion que mon serviteur a de moi. Si pour toi ton Dieu est un Dieu unique et un Dieu grand, un Dieu puissant, alors il se manifestera en toi comme un Dieu puissant. Et si aussi tu sous-estimes la puissance de ton Seigneur, c'est ainsi qu'il se manifestera aussi envers toi, car c'est ce que tu penses de lui. Et le Saint-Prophète Mohammed sallallahu alayhi wa sallam dit qu'Allah subhanahu wa ta'ala lui a annoncé que je suis avec lui lorsqu'il se souvient de moi. Quand il se souvient de moi, je suis avec lui. À chaque moment qu'on se souvient d'Allah, Allah est proche de nous. Et quand on s'éloigne aussi du souvenir d'Allah, Allah s'éloigne de nous. Fa'in zakaroni fi nafsihi, zakartuhu fi nafsi. Quand il se rappelle de moi, dans son for intérieur, moi aussi, Allah subhanahu wa ta'ala, je me rappelle aussi de ce dernier. Ceci se trouve dans Sahih al-Bukhari, le hadith 7405. Vous pouvez aussi le trouver dans Sahih al-Muslim, le hadith 2675. Le Saint-Prophète Mohammed, sallallahu alayhi wa sallam, dans un autre hadith, dit An Aisha radiyallahu anha, kana nabiyyu sallallahu alayhi wa sallam, yazkurullaha ala kulli ahyanihi. Hazrat Aïcha rapporte, radiyallahu anha, que le Saint-Prophète Mohammed, sallallahu alayhi wa sallam, se souvenait d'Allah en toutes circonstances. Il n'y a aucune circonstance spécifique réservée au souvenir d'Allah, mais dans toutes les circonstances, le saint prophète Mohammed sallallahu alayhi wa sallam avait l'habitude de se souvenir de son Créateur. Alors nous, en tant que ses suivants, nous devons aussi suivre ses pas, suivre cet acte du saint prophète Mohammed sallallahu alayhi wa sallam en nous souvenant d'Allah dans toutes les circonstances. Ce hadith nous enseigne que le souvenir d'Allah ne doit pas être limité à la mosquée ou à un moment particulier. Le croyant doit chercher à garder Allah présent dans son cœur, dans toutes les situations de sa vie. Comme je l'ai mentionné tout à l'heure dans le hadith, que ce soit dans la joie ou dans le malheur, nous devons toujours nous rappeler d'Allah subhanahu wa ta'ala et dans toutes les circonstances. Cela permettra aux croyants d'être plus proches de son Seigneur et de s'éloigner de toute impureté. Le Saint-Prophète Mohammed sallallahu alayhi wa sallam, dans un autre hadith, il dit Ahabbul kalami ilallahi arba. Les paroles les plus aimées auprès d'Allah sont au nombre de quatre. Subhanallah, walhamdulillah, wala ilaha illallah, wallahu akbar. La yadurruka bi ayyihinna bada'ta. Les paroles les plus aimées auprès d'Allah sont au nombre de quatre. Subhanallah, alhamdulillah, La ilaha illallah et Allahu Akbar. Cela ne te nuira pas par laquelle d'entre elles tu commences. C'est-à-dire que nous pouvons toutefois débuter par Subhanallah ou encore par Alhamdulillah ou encore par La ilaha illallah ou encore par Allahu Akbar. N'importe lequel de ces phrases par lesquelles nous pouvons débuter, cela plaira toujours à Allah. D'autant plus que nous sommes en train d'effectuer le zikrullah. Ceci se trouve dans Sahih al-Muslim. Les quatre formules que nous citons signifient Subhanallah, gloire à Allah, Alhamdulillah, toutes les louanges appartiennent à Allah, La ilaha illallah, il n'y a aucune divinité digne d'adoration excepté Allah, Allahu Akbar, Allah est le plus grand. C'est important de connaître la signification de ce que nous récitons pendant le zikr. Parce qu'il ne suffit pas de citer les prières en arabe sans savoir les significations. Parce que si nous ne savons pas les significations de ce que nous récitons, le cœur ne peut pas être attaché à ce que nous récitons. Prenons la première phrase que nous citons. Subhanallah, qui signifie gloire à Allah. À chaque fois que le croyant récite cette formule, il doit savoir qu'il est en train de rendre gloire à son Créateur. Et cela doit pénétrer son cœur. Alhamdulillah, toutes les louanges appartiennent à Allah. Au moment qu'il récite cette phrase également, il doit savoir qu'il est en train de faire recours à ce que toutes les louanges, tout ce qui lui a été accordé, ou tout ce qui en bénéficie, tout ce qui existe dans ce monde, pour les raisons qu'Allah les a créées, nous devons être reconnaissants, nous devons le louer pour ce qu'il nous a donné. Donc, toutes les phrases que nous récitons pendant le zikr, nous ne devons pas être comme les perroquets qui récitent seulement des phrases qui leur ont été enseignées ou qu'ils ont entendues, mais nous devons aller savoir les significations de ce que nous récitons. Ces trois hadiths que nous venons de mentionner, nous montre clairement l'importance du zikr dans la vie du croyant. Le souvenir d'Allah rapproche le serviteur de son Créateur et apporte la paix au cœur et peut être pratiqué dans toutes les circonstances. Il ne s'agit donc pas seulement de prononcer quelques paroles avec la langue. Le véritable zikr consiste à garder Allah présent dans notre cœur et à faire en sorte que ce souvenir se reflète dans nos paroles, dans nos décisions et nos actions quotidiennes. Je reprends. Nous devons faire en sorte que ce zikr-là, ce rappel d'Allah, ce souvenir d'Allah que nous effectuons, se reflète dans nos paroles, dans notre manière de parler, dans les décisions que nous prenons et aussi dans les actions que nous posons quotidiennement. Nous devons nous rappeler d'Allah dans tout ce que nous faisons et le souvenir d'Allah doit nous assister à être en harmonie avec notre Seigneur et notre Créateur. Dans un hadith, le saint prophète Mohammed sallallahu alayhi wa sallam dit: Ana بصرين رضي الله عنه أن رجلان قال يا رسول الله صلى الله عليه وسلم Un homme demanda au saint prophète Mohammed صلى الله عليه وسلم يا رسول الله ô messager d'Allah إن شرائع الإسلام قد كسرت علي Il dit au prophète Les prescriptions de l'islam, la charia islamique, sont devenues nombreuses pour moi. C'est devenu un bagage sur moi. Fa'arbirni bishayin atashabbatu bihi. Alors, il demanda, Indique-moi donc une chose à laquelle je puisse fermement m'attacher. Qala, le saint prophète Mohammed sallallahu alayhi wa sallam répondit. La yazalu lisanuka Rotban min zikrillah. Que ta langue ne cesse d'être occupée par le souvenir d'Allah. Alors ce dernier qui s'est approché du saint prophète Mohammed sallallahu alayhi wa sallam, lui expliquant que la charia islamique est énorme. Il y a trop de lois, il y a trop d'injonctions. Mais je préfère que tu me conseilles d'une chose à faire pour au moins être en harmonie avec le Créateur. Le saint prophète Mohammed sallallahu alayhi wa sallam lui a dit simplement: La yazalu lisanuka rotban min zikrillah. Que ta langue ne cesse d'être occupée par le souvenir d'Allah. Ce hadith est profond dans le sens que c'est le souvenir d'Allah qui te facilitera la tâche pour respecter et appliquer la charia. Toutes les injonctions d'Allah te seront faciles. L'application te sera facile parce que tu te souviens d'Allah. Parce que une bouche, un cœur qui se souvient d'Allah tout le temps, à tout moment, est toujours attaché à l'adoration. Le saint prophète Mohammed sallallahu alayhi wa sallam dit dans un autre hadith: Man qala subhanallah wa bihamdihi fi yawmin miyata marra. Quiconque, celui qui dit subhanallah wa bihamdihi 100 fois par jour, tous ses péchés sont effacés, même s'ils étaient aussi nombreux que l'écume de la mer. Voici encore une autre grandeur réservée aux zikrullah. Une personne qui, à chaque fois, se rappelle d'Allah et précisément cette phrase. La semaine dernière, j'ai cité un hadith similaire où le saint prophète Mohammed sallallahu alayhi wa sallam dit qu'il y a deux phrases qui sont légères dans la bouche, mais qui pèsent dans la balance auprès d'Allah subhanahu wa ta'ala. Et ces phrases sont très aimées par Allah subhanahu wa ta'ala. Ces phrases sont subhanallahi wa bihamdihi, subhanallahi l'azim. Ici, le saint prophète Mohammed sallallahu alayhi wa sallam dit: Celui qui récite subhanallahi wa bihamdihi 100 fois par jour, ses péchés seront pardonnés. Pas parce que il a cité uniquement cette phrase, mais parce que d'abord, cette phrase, si il la récite avec le cœur et il prend conscience des mots qu'il récite, de la signification de cette phrase, il s'éloignera du péché. Et en faisant cela, il serait pardonné de tout ce qu'il pourra avoir commis comme péché. Parce que le zikrullah permet aussi à la réforme intérieure du croyant. Subhanallahi wa bihamdihi. Gloire et louange à Allah sont les significations de cette phrase que nous prononçons. Pour ceux qui désirent le faire, il est très conseillé de le faire car c'est le saint prophète Mohammed sallallahu alayhi wa sallam qui l'a conseillé. Nous devons aussi savoir que ce hadith nous montre que le zikr est une œuvre à la fois simple, accessible et extrêmement précieuse. Le croyant peut se souvenir d'Allah à tout moment sans avoir besoin de moyens particuliers, c'est-à-dire qu'il n'a pas besoin d'argent, il n'a pas besoin de faire, il n'a pas besoin de se déranger pour le faire. Il suffit de citer ces phrases-là. Il suffit de laisser son cœur se faire attirer par Allah subhanahu wa ta'ala. Le saint prophète Mohammed, sallallahu alayhi wa sallam, nous encourage ainsi à garder constamment notre langue occupée par le zikr, tout en faisant en sorte que ce souvenir d'Allah vive également dans notre cœur et se manifeste dans nos actions. Donc, pour ceux qui ont l'habitude de se limiter à la prononciation de ces phrases de zikr, Nous devons savoir que le zikr ne se limite pas à la prononciation. Beaucoup sont toujours avec des tesbah, des chapelets attachés au cou ou les tenant dans la main et sont constamment en train d'effectuer le zikr. C'est très bien. Mais avoir un tesbah, un chapelet et être constamment dans le zikr sans que son cœur s'attache aux phrases prononcées n'aura aucune importance. Il faut savoir les phrases que nous prononçons. Il faut savoir la signification des phrases que nous prononçons également. Alors, l'importance de la solat. Parce que la solat est aussi une forme de zikr. C'est pourquoi Allah subhanahu wa ta'ala dit dans la sourate At-Toha, le chapitre 20, la sourate Toha, il dit « Innani anallahu la ilaha illa ana fa'budni wa akimi salata li zikri. » Certes, je suis Allah. Il n'y a aucune divinité excepté moi. Adore-moi donc et établis la solat pour mon souvenir. Et établis la solat pour mon souvenir. La solat est également un moyen de souvenir. Parce que, d'abord, la solat entière n'est que souvenir. On débute la solat par Allahu Akbar. Allahu Akbar qui est une phrase de la zikr. Et après Allahu Akbar, on cite encore plusieurs phrases. Wajhtu wajhiya lilladhi fatara samawat wal ard hanifa wa ma ana min al mushrikin subhanaka allahumma wa bihamdika wa tabaraka ismuka wa ta'ala jadduka wa la ilaha ghayruk. Toutes ces phrases que nous citons ne sont que des souvenirs d'Allah. Et le surcroît, dans la salat, nous sommes appelés à citer le Saint-Coran, obligatoirement la sourate al-Fatiha, qui est encore un zikr. Nous allons citer la sourate al-Fatiha du début à la fin et ajouter encore une autre sourate. C'est pourquoi il est très important pour les musulmans de chercher la connaissance, comme nous a conseillé le saint prophète Mohammed sallallahu alayhi wa sallam. Utlubul ilmi min al-mahdi ila Chercher la connaissance depuis le berceau jusqu'au tombeau. Il est très important de savoir ce que nous devons citer dans notre solat et la signification de ce que nous citons au cours de la prière. C'est très important pour un musulman de les savoir et de savoir la signification de cela, car cela fait partie également du zikr. Chers auditeurs et auditrices, il y a encore beaucoup de choses à expliquer sur ce sujet et au cours de nos émissions, nous allons en détailler davantage. Nous voici à terme de l'émission d'aujourd'hui et nous vous invitons, Inch'Allah, pour un nouveau numéro de notre émission très prochainement. Merci de nous avoir prêté attention. Qu'Allah subhanahu wa ta'ala soit content de nous et nous guide sur le droit chemin. Assalamu alaikum wa rahmatullahi wa barakatuh.
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4: Il est 19h.
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6: Mesdames, Messieurs, merci de votre aimable fidélité à la fréquence. Partenaire, nous sommes jeudi 20 août, l'heure du journal parlé sur Radio Tokwa et Romain Choki m'a déjà rejoint en studio. Romain, bonjour.
7: Bonjour Guillaume, bonjour à tous. C'est l'heure des informations sur Radio Tokwa. Voici les titres qui font l'actualité. Tout d'abord, hommage et reconnaissance, le Bénin salue ce jeudi la mémoire de feu Gratien Pouillon, ancien diplomate et ambassadeur près les Nations Unies. Ensuite, nous parlons dans cette édition de la vie des territoires. Le nouveau bureau de l'Association nationale des communes du Bénin prend officiellement ses fonctions. Le nouveau bureau de la NCD est mis en place. Et enfin, nous parlons culture et rayonnement. La voix du Bénin, Angélique Kidjo, décroche une étoile sur le Hollywood Walk of Fame. Le détail de ces titres et d'autres infos sont à suivre tout de suite et maintenant. Bienvenue à tous.
6: Mesdames, Messieurs, bonjour. Nous démarrons cette édition avec le cœur un peu meurtri. Feu Gatien Pouillon sera conduit donc à sa dernière demeure demain vendredi. Mais avant, ses anciens collègues ambassadeurs, les diplomates et tout le ministère des Affaires étrangères lui rendent un vibrant hommage romain.
7: C'est à la faveur d'une cérémonie ce matin au siège du ministère. Jacques Adané, représentant de l'Association des ambassadeurs et ministre plénipotentiaire à la retraite.
8: Ce que l'ambassadeur Pouillon laisse, entre autres, en héritage au corps des diplomates, c'est la conscience de la dignité du diplomate. Parce que serviteur de son État, il doit en refléter l'image avantageuse à travers une conduite exemplaire. L'ambassadeur Pouillon a été, comme diplomate, un serviteur dévoué de l'État et constamment à la recherche de l'excellence, essentiellement préoccupé de l'intérêt national, soucieux en toute chose de l'information juste, objective et courageuse à fournir à son gouvernement et ce faisant mériter le respect et la considération de ses autorités nationales. Par la personnalité qu'il a incarnée, le remarquable travail qu'il a accompli à tous les niveaux de responsabilité, la manière brillante dont il a servi notre pays et l'Afrique tout entière, il a gagné le respect et mérité de servir de modèle aux générations africaines montantes.
7: L'illustre disparu s'est fait distinguer depuis le Dahomey à travers son parcours élogieux, Guillaume Migan.
6: En France, aux États-Unis, un peu partout dans le monde, à l'heure de lui dire donc au revoir, le ministère des Affaires étrangères retient de lui plusieurs valeurs. Amou Mari Ako, secrétaire général adjoint représentant la ministre des Affaires étrangères.
9: L'ambassadeur Gratien Pouillon s'en est allé, mais son œuvre demeure. Gravée dans les actes qu'il a posés et dans le souvenir qu'il laisse, celui d'un homme cultivé, respecté et admiré, profondément attaché aux valeurs républicaines. Les jeunes générations de diplomates trouveront dans son parcours l'exemple d'une carrière construite, pierre après pierre, loin des honneurs faciles, dans la patience des dossiers instruits avec sérieux et la fidélité aux principes qui fondent la dignité des nations. C'est cet héritage-là, avant tout, que nous devons aujourd'hui saluer et préserver. Au moment de la famille éplorée par cette disparition, le ministère des Affaires étrangères tient à leur exprimer en ce moment de recueillement sa compassion la plus profonde et ses condoléances les plus sincères.
6: L'ambassadeur Gatien Poyon fut élu député à la première législature. L'hommage à lui rendu par le ministère des Affaires étrangères est tout mérité au regard des témoignages. Virgile Poyon, représentant de la famille.
0: Je n'ai pas d'autre mot, il n'y a pas d'autre mot, si ce n'est que le grand merci que j'adresse à tout ce parterre qui est là pour ce que ceux qui l'ont

0: lu, de près ou de loin, cet hommage que vous lui avez rendu. Nous en sommes fiers. Merci pour toutes les condoléances de part et d'autre qui nous sont parvenues. En retour, je dirais simplement que Gratien Pognon, mon frère, notre frère, il est parti. Il est parti, mais il a laissé quelque chose d'incommensurable sur la terre. C'est-à-dire toute la diplomatie d'Ahomé Nbérimouad, il l'a construite. Personne ne peut dire autrement. Pour ceux qui le connaissent très bien, il l'a construite comme il se devait.
1: Voilà, notez que Gatien Poyon sera inhumé demain, vendredi.
2: Je l'annonçais en titre, Vioméga Angélique Kidjo, l'artiste béninoise, la voix du Bénin qui fait vibrer le monde, est honorée. Elle a été distinguée à Los Angeles par une étoile sur le Hollywood Walk of Fame. Herman de Guénon et Stéphanie Razoumain pour Le Point.
3: Ladies and gentlemen, the Hollywood Walk of Fame proudly presents Angélique Kidjo to the Walk of Fame.
4: Ça y est, c'est fait. La diva de la musique béninoise pose la main sur la 2854e étoile de Hollywood Walk of Fame. Elle devient ainsi la première artiste africaine à recevoir cet honneur en 68 ans d'existence de la mythique allée. Ce mardi, à Los Angeles, la chanteuse béninoise a inscrit son nom dans le bronze et le terrazzo dans la catégorie réservée aux artistes de l'enregistrement. Angélique Kidjo en est d'ailleurs fière et invite au travail bien fait pour atteindre ce résultat. Angélique Kidjo suit des propos traduits.
5: Je viens d'un pays qui a inspiré le monde de par sa culture. Nous, Africains, nous n'avons même pas idée de ce que nous avons apporté au monde et de ce que nous continuons d'offrir au monde pour que la musique continue d'exister. Sans nous, il n'existerait pas de musique sur cette planète. Mais dans la main, mettons en œuvre cette vision que nous avons. Travaillons ensemble avec les dirigeants de nos pays pour transformer notre continent pour les jeunes. Pour avoir en Afrique un futur qui nous permettra de créer des politiques et économies qui nous profitent. Plus jamais personne ne nous dictera ce que nous avons à faire.
4: Cinq fois lauréate d'un Grammy Award et force de plus de 40 ans de carrière, Angélique Kidjo n'est pas une inconnue à Hollywood. Stéphanie Razoumer.
6: Herman de Guénon, la cérémonie s'est déroulée en présence d'une délégation officielle envoyée par la présidence de la République du Bénin. Monsieur Yassine Latondji, ministre de la Culture, des Arts et du Patrimoine, est chef de délégation.
7: Aujourd'hui, le monde entier reconnaît une artiste exceptionnelle. C'est un moment assez particulier, cher au chef de l'État, qui a tenu à ce que nous soyons présents avec l'ambassadeur du Bénin aux États-Unis pour entourer Angélique Kidjo pour ce moment spécial. Une des filles du Bénin a son étoile sur le Hollywood Boulevard. Mais pour nous au Bénin, c'est un peu plus qu'une étoile sur le Hollywood Walk of Fame. C'est en réalité une étincelle, une étoile qu'Angélique n'a cessé d'allumer dans les yeux des fils et des filles du Bénin pétris de talent. Et ça, c'est quelque chose en fait qui nous inspire, qui impose une responsabilité de notre part. Au sein du gouvernement, sous le leadership du président Romuald Ouadani, nous voulons créer les conditions qui permettront au futur Angélique de continuer de rêver encore plus grand même, de créer pleinement et de prendre leur place sur la scène mondiale. Mais aujourd'hui, nous célébrons Angélique Kidjo. Demain, nous allons bâtir, pourquoi pas ensemble, ce futur. Alors, Angélique, le Bénin est si fier de vous.
6: Une présentation qui en dit long sur la place que le Bénin entend désormais accorder à ses talents distingués sur la scène internationale et mondiale.
4: C'était Stéphanie Razoumé. Angélique Kidjo, première artiste africaine, est au firmament et entre ainsi dans la légende. Une distinction diversement appréciée par les mélomanes rencontrés ce matin.
8: La distinction de notre artiste Angélique Kidjo, ne pouvons que s'en réjouir. C'est le drapeau du Bénin qui est haussé à l'extérieur et on ne peut que souhaiter ça pour tous les artistes du Bénin. La génération montante doit prendre exemple à travers cette dame pour savoir que c'est le fruit du travail bien fait. Cette dame est un exemple à suivre. Donc tous les artistes de ce pays n'ont qu'à prendre exemple à travers cette dame pour savoir que c'est le travail qui paie. Tous les Béninois doivent s'en réjouir naturellement, parce que c'est notre pays. Donc nous ne pouvons que défendre le drapeau de notre pays en tant qu'un bon citoyen béninois.
9: On est content, c'était bien. En tout cas, on est content quand même.
10: En fait, quand j'ai appris cette distinction, c'est vrai, je suis tellement heureux d'elle. Sa voix, quand j'entends sa voix, je suis tellement heureux. Et je vois que donc, vraiment, c'est une très bonne chanteuse. Elle chante très bien et j'apprécie tellement.
4: Voilà donc Angélique Kidjo sur scène. Son étoile brille désormais sur le Hollywood Walk of Fame. C'est aux États-Unis, à Los Angeles, à la gloire du Bénin et de tout le continent africain.
2: Merci à vous, Emmanuel Degueno et Stéphanie Erasme, pour ce point on un peu plus clair hein, sur la distinction de Angélique Kidjo sur le Hollywood, je veux dire Walk of Fame.
1: Vivement d'autres. Angélique Kidjo, Romain Choki. On connaît désormais le nouveau bureau de l'Association nationale des communes du Bénin, réuni ce mardi en congrès ordinaire. Les représentants des 77 communes ont désigné la nouvelle équipe dirigeante de l'NCB.
2: C'est exact, Guillaume Migan, et c'est le maire de Cotonou, Luc Yankadia, qui était choisi pour porter la voix de l'organisation auprès de l'autorité centrale. Le nouveau bureau dirigeant est composé de ses membres. Il s'engage à renforcer la décentralisation et à consolider l'autonomie financière des mairies. Écoutons Luc Yankadia, maire de Cotonou, élu président de l'ANCB.
11: Je reçois avec beaucoup d'humilité et un sens profond de responsabilité la confiance que vous venez de placer en moi en me portant à la présidence de l'Association nationale des communes du Bénin. Cette confiance m'honore, mais elle m'oblige surtout. Je mesure pleinement la responsabilité qui est désormais la mienne, servir notre association et à travers elle, servir chacune des 77 communes de notre pays. La NCB doit être ce lieu où chaque commune se reconnaît, où chaque maire peut être entendu, où nous partageons nos expériences et nos bonnes pratiques et où nous construisons des positions communes. C'est derrière chacune de nos communes qu'il y a surtout des femmes et des hommes qui attendent de nous des services de qualité, des opportunités et des réponses concrètes à leurs préoccupations quotidiennes. Chers amis, chers collègues, membres du bureau, notre unité doit être notre force et cette force doit être mise au service de nos populations.
2: Au cours de ce congrès, le bilan de la mandature sortante a été présenté par le premier vice-président de l'ANCB. Un exposé qui a retracé les interventions menées depuis 2020 face aux crises sanitaires et climatiques. Écoutons Bios Alakotamou et Luc Setondi Atrokbo, respectivement premier vice-président sortant de l'ANCB et président sortant de l'ANCB.
12: Le bilan que je présente aujourd'hui n'est donc pas celui d'un homme, c'est celui, bien sûr, d'une équipe. C'est celui d'un bureau national engagé. C'est également celui d'un conseil national responsable, de commissions thématiques dynamiques, d'une direction exécutive compétente, de maires, d'élus locaux, de cadres communaux, de partenaires techniques et financiers, ainsi que de toutes celles et de tous ceux qui, parfois dans l'ombre, ont contribué à faire avancer notre association.
13: L'NCB a grandi. Il y a encore 10 ans, nous squattions des bureaux. Aujourd'hui, à Calavi, grâce à la commune de Calavi, nous avons eu un domaine, nous avons pu construire. Et je voudrais, par deux voies de sincérité, remercier les personnes qui nous ont aidés pour que les 10 dernières années, nous réussissions à faire ce que nous avons fait.
1: Le ministre de la décentralisation et de la gouvernance locale présent à ce congrès a rappelé les obligations de conformité légale imposées aux associations. Janvier Yawedeou.
14: La nouvelle étape de la décentralisation doit placer davantage la performance, la qualité des services publics locaux, la transparence, la responsabilité et la participation citoyenne au cœur de l'action communale. Les populations attendent des communes qui fonctionnent mieux, qui répondent plus efficacement à leurs besoins et qui contribuent pleinement au développement économique et social de leur territoire. C'est cette exigence de résultats qui doit désormais nous rassembler. L'ANCB a un rôle majeur à jouer. Elle doit continuer à porter la voix des 77 communes du Bénin. Elle doit aussi contribuer à faire remonter leurs préoccupations leurs expériences et leurs propositions. Mais elle doit aller plus loin. Elle doit devenir davantage un espace de partage des bonnes pratiques, d'apprentissage collectif et de promotion de la performance communale.
1: La nouvelle équipe devra donc porter les intérêts des communes auprès de l'État et des partenaires techniques et financiers.
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1: Suite de cette édition, l'ancien premier ministre tchadien Soxaïs Masrat bénéficie d'une grâce présidentielle avec 8 autres opposants à l'occasion de la fête nationale du Tchad roumain.
2: C'est exact, Guillaume Migan, un geste qui contribue à la décrispation politique dans le pays, ce que fait remarquer Gassim Chérif Marmat, ministre de la Communication et porte-parole du gouvernement tchadien.
16: Nous nous réjouissons de la nouvelle, de la grâce de Soxaïs Masrat et d'autres leaders du GCAP, par exemple. C'est un regroupement d'acteurs politiques. Ils ont tous été graciés par le chef de l'État lors de la fête de l'indépendance. Donc, ce geste entre en résonance avec sa volonté de décrisper la situation politique dans notre pays, d'ouvrir le jeu politique, et donner la chance à la réconciliation et à la paix dans notre pays.
2: Aussitôt libéré, Soxaïs Masrat propose la formation d'un gouvernement d'union nationale, une idée que n'approuve pas le gouvernement. En croix, le porte-parole, ceci n'est même pas à l'ordre du jour. Gassim Chérif Marmat.
16: La question du partage du pouvoir ou du gouvernement d'union nationale n'est pas du tout à l'ordre du jour. Masrat est citoyen tchadien, il peut jouir de ses droits comme tout le monde. Mais pour le moment, l'agenda du président de la République, il n'est pas question d'un gouvernement d'union nationale ou d'un partage du pouvoir. Parce qu'il a été élu par le peuple tchadien sur la base d'un programme et on doit conduire ce programme sur les 5 années à venir.
2: Le chef de l'État tchadien renouvelle sa confiance au Premier ministre et à l'ensemble du gouvernement tout en restant dans la logique de réconciliation nationale. Pour le porte-parole du gouvernement, Soxaïs Masrat n'est pas la personne indiquée pour parler de gouvernement d'union nationale.
16: Ce n'est pas à Soxaïs Masrat d'imposer son agenda ou d'imposer le tempo. Et je ne vois pas en quoi il peut imposer, au nom de quelle exigence ou légitimité politique, il peut imposer à un gouvernement d'union nationale. Je pense que c'est quelque chose qui n'est pas réaliste dans les faits, parce que parfois on peut dire des choses mais qui ne répondent pas aux faits. Et dans les faits, Masrat n'est pas le chef de file de l'opposition, il n'est pas opposant. Il a été le dernier premier ministre avant d'aller en prison. Maintenant, il y a un chef de file de l'opposition qui est l'ex-premier ministre Taimi Padaki Albert, qui se retrouve dans ce qu'on appelle le cadre du dialogue politique, et dans lequel vous avez des partis de l'opposition et des partis de la majorité. Donc je ne sais pas sur quelle base il prétend être opposant. En quoi il a le monopole de l'opposition? Puisque l'opposition est représentée à l'Assemblée nationale et au Sénat à travers des députés et des sénateurs. Il y a aussi des conseillers provinciaux et des conseillers municipaux. Donc je ne vois pas en quoi Masrat aurait la légitimité et puis le monopole de l'opposition.
2: À l'instant, Gassim Chérif Marmat, porte-parole du gouvernement tchadien sur des propos recueillis sur RFI.
1: Mesdames et messieurs, ce sera tout pour cette édition. Merci à tous de nous avoir suivis. À la partie technique, Guy Medadavito, chef d'édition Zachary Alegbonon, coordination éditoriale Franck Agbeyinou. Bonne suite de programme sur la 104.3. À très bientôt.
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1: 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Il est 20h.
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11: Cette émission, c'est Weekend à tout vent. C'est sur la FM 104.3. Sébastien Yaroudéou, Guy Médard Daviton, Cosmos Kakbo, Professeur Émile Jules Abalo, Elvira Agbegbon, Franck Agbin, Marc Agblo, Didier Samson. Cosmos Kakbo, bien sûr, en studio. Et bien voilà, mes auditeurs, heureux de vous retrouver. Professeur Émile Jules Abalo, bonjour.
12: Salut à tous, salut à tous. Bienvenue sur Weekend à tout vent.
11: Bienvenue sur Weekend à tout vent. Elvira, bonjour.
13: Bonjour le pape. Bonjour les auditeurs. Bonjour les auditrices.
11: Les auditrices. Oui. Et nous, on vous souhaite la bienvenue en studio. Vous avez la bouche pleine.
13: Oui, bien sûr.
11: Dites-moi, qu'est-ce que vous êtes en train de déguster là?
13: Du panini.
12: Ah, ah, c'est quoi le panini?
13: Le panini, c'est du pain viennois dans lequel il est fondu du fromage.
11: Du pain qui vient de Vienne, quoi.
13: Oui.
11: Voilà. Il vient viennois.
13: Oui.
11: Ensuite
13: dans lequel il est fondu du fromage.
11: Wow.
13: Du jambon.
11: Wow.
13: De la viande hachée.
11: Oh.
13: Et de la sauce mayonnaise.
11: Je comprends pourquoi vous êtes toute rayonnante de joie. Franck Agbeynou, bonjour.
14: Oui, bonjour le pape. Voilà. Elvira me donne de l'eau à la bouche.
11: Ah.
14: Mais écoutez.
11: Vous avez envie de manger du pain viennois? Du panini?
14: non, j'ai envie de prendre du sandwich, mais pas avec tout ce.
11: J'ai envie de faire un tout petit commentaire. J'ai constaté que les jeunes aujourd'hui, au lieu de manger à Bobo, à Taï, Tévi,
14: à Zingokli, à Blo,
11: non, c'est moi je mange shawarma.
14: Ce qui vient d'ailleurs, quoi.
11: Voilà.
14: Alors que le chez nous là. C'est encore meilleur.
11: Nous consommons local là. Voilà. Chez nous là, on a le, ils pouvaient manger quoi? Comment ils appellent ça encore?
14: Mais vous savez, moi je reviens.
11: Pizza. Qu'est-ce que vous voulez manger? Pizza. Qu'est-ce que vous voulez manger? Shawarma. Qu'est-ce que vous voulez manger? Hamburger. Et voilà que maintenant on nous amène du panini. Et... En tout cas, on aura tout vu. Marc Aglo, bonjour.
15: Bonjour le pape, salut à toute l'équipe du Week-end à tout vent. Je profite de cette journée pour souhaiter une bonne fête à toute la communauté chrétienne.
11: À toute la communauté chrétienne qui célèbre aujourd'hui la fête de Marie, 15 août. Eh bien, nous en parlerons largement puisque c'est un événement majeur dans la vie des catholiques. Parce que c'est la célébration de la Sainte Mère. Bien. Cosmos Kakpo, bonjour.
16: Bonjour Guy Kakpo, amis auditeurs de la 104.3 FM. Salut à toutes et à tous. Et comme vient de le dire Marc Aglo, je souhaite également bonne fête, double fête d'ailleurs, parce que en dehors de la fête de l'Assomption, qui est la levée de la Vierge Marie au ciel, il y a également la fête de l'Iam également. Donc ça bouge de l'autre côté des montagnes, plus précisément à Savalou. Donc salut à toutes et à tous.
11: Ah, comment vous savez que ça bouge de l'autre côté de Savalou puisque vous êtes à côté?
16: J'ai les échos.
11: Ah, vous avez les échos.
16: J'ai les échos d'ici d'ailleurs, à partir quand même de bon, peut-être 229. Donc à partir de là, on sait que si déjà à Cotonou ça bouillonne, de l'autre côté, ce sera une véritable effervescence.
11: Eh bien, on va célébrer quand même la Vierge Marie, hein, même si cet après-midi, nous n'avons pas l'éditorial de l'hebdomadaire catholique. Je pense que la semaine prochaine, nous pourrons le lire intégralement. Hein, nous pourrons même lire les deux éditoriaux. Parce que l'éditorial de cet après-midi ne nous est pas parvenu à temps, il faut le dire, et je le regrette vivement, n'est-ce pas? Je crois que la semaine prochaine, on essaiera de faire mieux. Eh bien, tout de suite, on va écouter ceci. Là, c'est Johnny Hallyday qui chante Marie.

Eh bien, comme Johnny Hallyday, je dirais tout simplement, professeur Émile Gilles Avallo, ô Marie, si tu savais combien notre cœur saigne, malgré, vous avez vu, on a démarré l'émission dans des rires, dans la joie, mais au fond de nous-mêmes, nous sommes bien tristes, parce que vous l'avez appris, notre confrère, notre frère et ami, Félix Sondé-Pépérippé, est dans le deuil, dans le deuil. Un deuil vraiment pénible parce que son frère Lambert Soundé, que nous connaissons bien, nous a quittés dans le courant de la semaine. Eh bien, et j'ai lu ici le magnifique hommage rendu par notre confrère Félix Maugnon, qui est rédacteur en chef du confrère de la matinée. Et il a écrit ceci, un texte très très très beau. Et il dit, la rédaction du journal Le Confrère de la Matinée pleure aux côtés du DG Félix Sondé-Pépérippé. Il pleure également, ici les larmes coulent aussi pour, au niveau de Week-end à tout vent, parce que Félix Sondé-Pépérippé n'est pas avec nous cet après-midi, il ne peut pas partager ces moments que nous passons avec vous, puisque il y a 2 jours, il a conduit à sa dernière demeure son frère. Eh bien, voilà ce qu'écrit donc notre ami Lambert, pas notre ami Lambert, notre ami Maugnon, Félix Maugnon. Il dit ceci, le ciel s'est assombri ce matin au-dessus de la rédaction du quotidien Le Confrère de la Matinée. Une chape de plomb, lourde de larmes et d'incompréhension, s'est abattue sur nos cœurs. C'est avec une douleur indicible et une émotion qui noue la gorge que nous prenons la plume pour annoncer le rappel à Dieu de Lambert Soundé, jeune frère de notre directeur de la publication et directeur général Félix Soundé PPRIP FSP. Lambert s'est éteint ce matin, laissant derrière lui un vide abyssal qu'aucune parole humaine ne saurait combler, le cruel phéage d'une fratrie. Comment comprendre les desseins du Très-Haut lorsque le sort s'acharne avec une telle régularité? La mort, dans sa course froide et implacable, vient une fois de plus frapper la lignée de Maman Godomé Kessimé. Sur les 7 enfants qu'elle a mis au monde et portés avec tant d'amour, la camarde a déjà arraché l'aîné, puis le cadet. Aujourd'hui, c'est au tour du 5e de la fratrie, le regretté Lambert, d'abandonner le navire terrestre après avoir courageusement lutté contre une longue et éprouvante maladie. Le calcul de la faucheuse donne le vertige et brise le cœur de cette grande et belle famille de 7 enfants. Il ne reste désormais que 2 survivants, 2 piliers pour porter le deuil d'une fratrie décimée. Notre directeur général, Félix Sondé-Pépérippé, 3e de la lignée, et le benjamin de la maison, Georges Fidèle. Le haut couturier styliste au talent reconnu. Voir une telle complicité fraternelle s'effritrer sous le coup de la tombe est une tragédie qui dépasse l'entendement. Le souvenir est le parfum de l'âme, écrivait George Sand, celui que Lambert laisse dans le cœur de ceux qui l'ont connu est d'une pureté rare. Pour son entourage, pour ses amis, pour ses proches, Lambert était tout simplement l'homme idéal, un être lumineux, détaché des vanités de ce monde. Il vivait chaque jour avec une urgence d'aimer et de partager, comme s'il savait que le temps lui était compté. Il vivait comme s'il allait mourir aujourd'hui. L'égoïsme n'avait aucune prise sur son âme. Généreux au-delà des mots, il portait en lui une crainte profonde et sincère de Dieu, une foi inébranlable qui l'a guidé jusqu'à son dernier souffle.
Même au plus fort de la maladie, son regard restait tourné vers le Seigneur. Quel immense regret de le voir partir si tôt. Quel immense gâchis pour notre monde qui manque cruellement d'âmes aussi nobles. Félix Sondé Pépé-Ripé, notre patron, notre frère, tu es inconsolable, mais tu n'es pas seul. Depuis l'annonce de cette terrible nouvelle, notre directeur général, cet homme fort, ce manager infatigable et inconsolable. Nous voyons tes larmes, patron. Nous ressentons tes sanglots étouffés, Félix. Comment ne pas vaciller quand l'histoire se répète avec tant de cruauté? Comment ne pas crier sa douleur face à ce deuil de trop? La rédaction du journal, le confrère de la matinée, tiens à te dire, à travers ces lignes, à quel point nous t'aimons. Nous ne sommes pas seulement tes collaborateurs dans cette épreuve, nous sommes tes frères, tes sœurs, tes remparts comme le désespoir. Tes remparts contre le désespoir. Nous sommes de tout cœur avec toi, intensément, profondément. Chaque larme que tu verses trouve un écho dans nos propres yeux. Jean d'Ormesson disait, il y a quelque chose de plus fort que la mort, c'est la présence des absents dans la mémoire des vivants. Lambert restera vivant en toi, à travers tes combats, à travers tes souvenirs. Courage, Félix Sondé Pépé-Ripé. Les décrets divins sont insondables. Courage, Félix Sondé Pépé-Ripé. Courage, grand chef, c'est Dieu qui a décidé et devant sa volonté suprême, la volonté humaine ne peut rien. La mort est ce rendez-vous universel auquel nul n'échappe. Comme le rappelle si bien l'adage spirituel, chacun passera par là. C'est une vérité froide, mais aussi le seul chemin vers la paix éternelle, là où la maladie et la souffrance n'existe plus. À notre Benjamin Georges Fidèle Sondé, nous disons également force et courage. Vous êtes les deux derniers gardiens de ce temple familial. Portez la mémoire de vos frères avec la dignité qui vous caractérise. Remerciements et prières. La rédaction s'associant à la famille éplorée tient à exprimer sa profonde gratitude à toutes les personnes, parents, amis, partenaires et confrères des médias qui, de près ou de loin, ont déjà manifesté leur soutien, envoyé un message ou passé un coup de fil pour témoigner leur affection à notre DG Félix Sondé Pépé-Ripé. Vos marques de sympathie sont des baumes sur une plaie béante. Nous prions le Seigneur, le Tout-Puissant, afin qu'il ait une infinie pitié de l'âme de Lambert Sondé, qu'il l'accueille avec bienveillance dans son royaume céleste et lui accorde le repos des justes. Repose en paix, Lambert. Félix, reçois nos condoléances les plus attristées. Demeure fort, car nous t'aimons. Signé Félix Maugnon, du confrère de la matinée.

0: Professeur Abalo, quoi de plus émouvant que ce témoignage, cette marque d'affection, cette marque d'amitié.
1: Tout à fait. Et ça, vous avez parfaitement tout dit, hein, vous avez tout résumé. Hein. Et si vous voyez le désespoir dans lequel FSP s'est plongé, après qu'il nous ait annoncé la nouvelle, et puis c'est ce vibrant hommage que nous avons eu au sein duquel il y avait tous les mots sont trouvés, hein, bien trouvés. Hein. On a parlé on a dit que quelque chose s'est éteint, quoi. On a décrit la mort sous toutes ses formes, hein, le vide abyssal que ça nous laisse. Et puis ce qui est curieux, c'est que sur les sept qui constituent la fratrie, il n'y a que deux. Alors, c'est bien dit, enfin, pas bien dit, il a bien dit, le sort s'acharne régulièrement sur cette famille-là. Et là, vraiment, ce que j'ai retenu encore de tous ces mots forts, et contre la mort, évidemment, c'est qu'à un moment donné, il y a eu le soutien des amis, face au fait que cette famille se décime. Et ce soutien-là s'est manifesté à travers plusieurs actes. Et moi, je vais vous lire rapidement ce que, quand j'ai appris la nouvelle, déjà la veille, on nous avait annoncé qu'il était... Ah ouais, c'est Cosmo de Capo.
0: Il était déjà dans le coma.
1: Le coma, et qu'ils ont un terme là, les médecins là, son pronostic vital était nul et tout ça là. Bref, je ne voulais pas croire. Alors, lorsqu'on m'a annoncé la mort, finalement, je lui ai envoyé un petit message. Je ne savais pas que dans cette fratrie, ils étaient sept et que cinq sont déjà partis. Et comme par hasard, voilà ce que je lui ai écrit. J'ai dit Alea Jacta Est. Oui, FSP. Le sort en est jeté. Je ne croyais pas et je ne voulais pas croire que la mort irait jusqu'à prendre cette décision cruelle et irréversible en nous arrachant Lambert, notre jeune frère. Mais FSP, quelle que soit ta douleur, sèche tes larmes car tu en as vu d'autres.
0: Oui. Effectivement, il en a vu d'autres, parce qu'on se rappelle encore le décès brutal de son grand frère, celui qu'on appelait affectueusement Foufou.
1: Tout à fait.
0: N'est-ce pas? Vous avez vu dans quel état était Félixon de Pépé-Ripé. Et depuis ce moment, moi, j'étais encore en discussion avec Pépé-Ripé tout à l'heure, juste avant d'entrer en studio. Bon, il est toujours vraiment dans un état... je lui ai dit, écoute, c'est le destin, hein, c'est la vie, on prend comme ça, on le prend avec courage. Bon, c'est vrai que le frère a été malade, c'est suite à une maladie. C'est peut-être la fin de la souffrance également.
1: Oui, hein, également.
0: C'est également la fin de la souffrance. Ouais. C'est vrai qu'on n'a jamais envie de perdre un être cher.
1: Et on n'a jamais assez de voir son être vivre avec soi.
0: Vivre avec soi, mais pas dans la souffrance, pas dans la maladie. Hein, surtout qu'il avait atteint un état de morbidité qui était très fort, donc très avancé. Donc je crois.
1: Mais Guy, vous savez, il est très courageux. Le samedi, on l'a vu ici et il allait à une invitation. Mais rien ne laissait transparaître que le samedi là même.
0: Non, parce que bon, on espérait encore.
1: Ah oui.
0: On espérait.
1: Tout à fait.
0: On espérait. Puisque le lendemain, quand il m'a appelé pour m'annoncer, bon, ça m'a fait un choc. Vous voulez.
1: Ah ouais. Mais c'est un combattant quand même, hein, parce que là, c'est difficile, c'est dur. Moi, je me suis toujours demandé, mais pourquoi toujours les mêmes personnes? Pourquoi pas l'autre? Pourquoi c'est moi, alors?
0: Non, c'est parce qu'on voit chacun passer, comme dirait l'autre, chacun à son tour, quoi.
1: Chacun à son tour, ouais.
0: Quelle sera la prochaine personne qui va encore nous quitter? On n'en sait absolument rien. Il n'y a que Dieu seul qui peut nous dire avec précision à qui le tour.
1: Tout à fait.
0: Donc, je pense que chacun prend ça avec...

0: beaucoup de positivité.
1: Tout
0: Moi,
1: à
0: je
1: fait.
0: crois, on le prend avec beaucoup de courage. C'est vrai que c'est
1: C'est
0: difficile, c'est
1: difficile.
0: dur. C'est dur pour Félix.
1: Ouais.
0: J'ai discuté encore avec lui ce matin. Il avait vraiment. Bon, c'est que nous, notre devoir d'animateur, c'est de venir à
1: Tout
0: l'antenne
1: à
0: et
1: fait.
0: d'apporter la
1: La
0: joie
1: joie.
0: dans le cœur des
1: Ouais,
0: auditeurs.
1: pas de
0: Mais
1: pas des nouvelles de mort, de cela.
0: voilà. Mais que
1: Et
0: voulez.
1: qui ça me fait penser à une chanson de chez nous là. C'est Amina, quoi.
0: Oui.
1: Comme vous avez dit, que l'une de ces l'heure à laquelle et cela viendrait, tout ça. Il y a une chanson, Amina, je ne sais pas si vous la
0: Oui.
1: connaissez.
0: Oui. Oui.
1: Yemeyang
0: Oui.
1: Prenez-moi la chanson, reprenez.
0: Oui, voilà.

0: C'est vrai que c'est très dur, oui.
1: Franck va
0: Franck Agbeyomo.
2: Non, oui, mais vous l'avez déjà dit, nul ne sait quand est-ce que l'appel viendrait. Et
1: Il faut que je prie, il faut se préparer.
2: Il faut se préparer en conséquence. Parce que lorsque cet appel-là arrive, vous n'avez pas la possibilité, vous n'avez pas le choix. Et donc, il faut s'apprêter et vivre chaque jour comme si c'est le dernier jour de sa vie. Malheureusement, ce qui arrive, voilà, actuellement à Félix Onébé-Péripé, ça arrive à nous tous. Vous savez, moi ici, j'ai perdu successivement ma maman et mon papa. La radio même a perdu des grands noms ici, Georges Akanku aussi, Rachel Zoukli, Zaliat Sidibé, ils étaient un certain nombre. Hein, vous savez, c'est ça la vie. Même récemment, Guy Papou a perdu deux des siens. Deux des siens. Vous savez, la mort, quand elle veut vous rattraper, en tout cas pour l'expérience, pour la lecture que j'ai faite de comment fonctionnent les choses dans la vie, le dernier mot ne nous appartient pas. Nous sommes là, oui, mais nous subissons le dictat, entre griffes, du Créateur. Quand le jour de votre naissance, il vous souffle dans les, qu'on appelle ça, dans l'organisme, et que vous prenez, comment dire, et que vous ouvrez l'œil, et que vous rentrez dans la vie, le jour où il lui arrive, allez, de reprendre ce souffle de vie, donc vous êtes là, groggy, vous n'avez pas le choix. Ça ne se négocie pas. Même Jésus l'a dit, hein, nul ne sait ni le jour ni l'heure. Et que même le Fils, Jésus qu'il est, il ne sait pas quand est-ce que ça va arriver. Donc voilà, Papou, je ne sais pas si on peut consoler Félix Onébé-Péripé. J'ai lu ce que le confrère de la matinée a publié. Je n'ai même pas eu le courage, ça je vous dis, je ne lui ai même pas adressé un mot. Quand j'ai lu, je me suis posé mille et une questions. Je n'ai même pas eu le courage d'écrire un mot à Félix Onébé-Péripé. Parce que je me suis mis dans sa position, je me suis mis dans sa peau et j'ai imaginé, est-ce qu'en lui écrivant, est-ce que en l'appelant, est-ce que je n'allais pas lui faire davantage mal, lui rappeler son frère? Et ce qui m'a encore marqué dans la publication, ils étaient sept. Cinq sont partis. Ils ne sont que deux. Ah oui. Deux pour porter les charges de la famille. Vous imaginez, c'est pénible. Mais qu'est-ce qu'on dira? On va le consoler, on va prier Dieu pour le repos des âmes des défunts, mais ça ne changera rien. Le verdict divin, il est ce qu'il est. Tout ce qu'on dira, c'est que le vide comblé par, pardon, le vide créé par le départ de Lambert, je crois que c'est bien.
0: Oui, Lambert,
2: Voilà.
0: Zondé.
2: Voilà, le vide comblé par le départ de Lambert. Et que Dieu aide Félix Onébé-Péripé et son frère, son jeune frère, vraiment à supporter, à tenir le coup. Et que Dieu même les aide à combler ce vide-là. C'est tout ce que moi j'ai à dire. Étant croyant, je prierai Dieu de pouvoir récupérer l'âme du défunt, de lui accorder une place de choix auprès de lui, et que de là-haut, qu'il puisse veiller sur ses deux frères pour continuer le combat sur terre. Voilà tout ce que moi j'ai à dire. Mais c'est difficile. Les mots que nous employons, franchement, valent peut-être ce qu'ils valent, mais ne peuvent pas étouffer les difficultés, peut-être atténuer, mais ne peuvent jamais étouffer les douleurs que vivent ces personnes-là qui sont éprouvées. J'en ai fait la même expérience avec mes parents. Moi-même, il est arrivé, Guy Papou, J'ai perdu ma grande sœur aînée, Chantal Abrignon. J'ai perdu également celui qui me suivait, Jean-Baptiste. Et je sais ce que ça m'a créé comme problème d'abord sur le plan moral. Vous vous réveillez, c'est comme si ces personnes sont parties, ont voyagé, mais vous ne les reverrez plus jamais, nulle part. Ça dit que c'est parti, quoi. Ça dit, c'est fini. C'est comme si ces personnes-là n'ont jamais existé sur la planète Terre. C'est compliqué. Mais, que voulez-vous? Il faut faire avec. Et continuer à vénérer le bon Dieu en lui faisant confiance, en le priant tous les jours. Parce que ces moments-là ne doivent en aucune manière nous amener à blasphémer. Parce qu'on ne sait pas, on n'a jamais su quand est-ce qu'on devait venir sur cette Terre. Donc, évidemment, on ne saura jamais quand est-ce que l'heure va sonner. Quand l'heure sonne, il faut accepter et savoir continuer le combat sous d'autres cieux.
3: Comme le rappelle si bien l'adage, nul ne sait ni l'heure ni le jour. Donc chacun devra passer par là. C'est une vérité froide, mais aussi le seul chemin vers la paix éternelle. Là où la maladie et la souffrance n'existent pas.
2: Et j'ai oublié quand je citais nos défunts ici, j'ai oublié Claudio Obidino. Récemment, j'ai oublié. J'ai vu de me rappeler ce nom-là. Voilà. C'est compliqué.
3: C'est compliqué, mais qu'est-ce que voulez-vous?
2: On n'a pas le choix.
3: Marc Aglou.
4: C'est vraiment compliqué et très douloureux, cette période, ce moment que traverse le doyen Félix Sondé Pépé-Ripé. C'est tellement dur. Mais devant la volonté suprême, on ne peut rien, puisque la volonté humaine ne peut rien face à la volonté suprême. Et Lambert Sondé, qui était vraiment un homme idéal, un être lumineux, détaché des vanités de ce monde, pour reprendre un peu les propos de l'auteur de l'article
3: Félix
4: Maoignon. Et il dit, il vivait comme s'il allait mourir aujourd'hui. C'est très fort. Donc, paix à son âme, il est parti un peu très tôt. Et je voudrais présenter mes sincères condoléances au doyen Félix Sondé Pépé-Ripé, qui traverse des moments très, très, très douloureux. Et vraiment, je lui prie d'être vraiment courageux et très fort.
3: Cosmos Kakbo.
5: Oui, Kipakbo, moi je me pose la question de savoir si nos mots peuvent apaiser la douleur que ressent Félix Sondé Pépé-Ripé pendant qu'on y est. La seule chose que moi je dis, c'est que l'omnipotent créateur puisse lui apporter la dose nécessaire de courage qu'il puisse avoir à son niveau pour véritablement être à l'aise. Sinon, c'est très difficile parce que depuis un certain moment donné, eh bien, le patron d'Espoir vit des moments vraiment difficiles. On a cité quelques-uns ici au niveau de la famille. C'est très dur. Et c'est plus que lacrymogène, à mon avis, Guy Papou.
3: Elvira Agbukon.
6: Eh bien, la mort. Encore la mort, et toujours la mort. On n'y peut rien. Mais je souhaite mes plus sincères condoléances à FSP, Félix Sondé Pépé-Ripé, et mes confrères ici ont tout dit.

0: Tadé qui est là aujourd'hui, notre ami Georges, le Benjamin, pardon, Georges Fidèle Saunet qui est là, nous disons courage, courage, c'est Dieu qui a décidé. Si devant sa volonté suprême, la volonté humaine ne peut rien, eh bien l'amour, la mort et ce rendez-vous universel auquel nul n'échappe et auquel personne ne pourra échapper.
1: Ouais, juste un mot, et vous voyez, moi je voulais voir un peu quoi, parce que tout à l'heure il y a des mots qui sont revenus. On a eu tendance à opposer la vie et la mort. La mort, la mort, la mort. À un moment donné, moi je demandais à Félix ici, mais pourquoi la mort frappe tant? Il est temps, ceux qui se disent chercheurs et qu'il faut. Il est temps qu'ils interrogent la mort pour savoir. Et il m'avait dit, oh, en souriant du coin de l'œil, où est-ce que tu vas la voir, cette mort-là? Mais finalement, les mots, ça sert à quoi? C'est-à-dire, c'est des idées, ça sert à symboliser la réalité. La mort, dès qu'on dit la mort, on voit, on dit, bon, quel état, voilà comment ça se transmet. Et je me suis amusé à dire que la vie et la mort sont au pouvoir de la langue. C'est notre langue ici, la vie et la mort. C'est nous qui disons que telle chose, elle est morte ou bien elle est vivante. Alors, la langue possède un pouvoir immense. Elle peut bâtir, guérir, inspirer, consoler, comme nous sommes en train de le faire ici. Avec notre langue, nous pouvons consoler FSB. Et je terminerai tout simplement en disant que c'est la représentation que, en fait, dans la tête, Lambert, c'est un grand homme. Il a laissé plusieurs écrits. Pour moi, finalement, il est immortel. Ce matin, moi, j'ai suivi les œuvres de Jonas Pedro, qui chantait. Qui me dira que, et d'ailleurs, on le dit souvent, l'artiste est immortel. C'est la représentation que nous faisons. Pour moi, Lambert n'est pas mort. Et je me dis souvent, pour finir, que toute finitude n'est que le début d'une infinitude. Lorsque nous croyons que tout est fini, en réalité, c'est maintenant que tout commence. Donc c'est au pouvoir, au bout de notre langue, que nous nous mettons sur la. Lambert, au fait, il est immortel car il a laissé des œuvres. C'est un artiste. Voilà.
2: Oui, c'est un artiste, professeur Barry, je suis d'accord. On dit que l'artiste ne meurt jamais. Même mort, il vit à travers ses œuvres. Oui, mais il y a un élément, un passage qui semble nous échapper dans le compte rendu. Quand on met l'accent sur le fait que c'est une famille. Hein, de sept,
1: Ah
2: de
1: ouais,
2: sept, de sept,
1: confrérie.
2: voilà, confrérie de sept, voilà, pour emprunter
0: Une fratrie.
2: fratrie, voilà,
0: Fratrie.
2: fratrie de sept enfants. Et que, à l'heure, au moment où on rédigeait l'article là,
1: Il ne reste
2: il
1: que
2: ne reste que deux. Moi, je dis, oui, Lambert est parti, mais là, on voit déjà une situation. Ou Félicien de Pépé doit se poser mille et une questions. À travers la publication, il rappelle qu'il y a le Benjamin, le grand styliste, et lui.
1: le troisième, non?
2: Voilà. Et maintenant, les deux vont porter la charge de la famille. Jusqu'à quand? Jusqu'à quand? C'est compliqué. Ce que nous disons là, c'est philosophique. Mais attention, Pépé a vu naître ses frères et sœurs, ils étaient sept, et aujourd'hui il fait le point, il se dit que voilà, ils ne sont que deux désormais. Il sait de quoi il parle. Donc il ne pleure pas seulement Lambert, il pleure. Il s'interroge sur la façon dont ça doit se gérer sur le plan familier désormais. Donc, ce n'est pas seulement Lambert qu'on pleure, mais on pleure également tous ceux qui sont partis. Et finalement, lorsqu'on fait l'exposé, on se rend compte que dans cette fratrie-là, tout le monde s'en va. Et les enfants, après, comment ça va se faire? Je me rappelle, son frère aîné, le commandant,
0: Daniel.
2: voilà, on a

0: compris ça.
1: Au fond, Daniel, bon, sonde.
0: Voilà. Donc, c'est une famille qui se vide déjà. Mais attention, ne pensez pas que c'est seulement la famille sonde que ça arrive. C'est ce que nous savons, ça. Dans d'autres familles, ça se passe ainsi. Donc, finalement, la mort pour moi, pour emprunter vos expressions et m'aligner derrière vous pour ce jeu de ballon, finalement, c'est universel. C'est universel. Ça frappe. Elle frappe là où elle a envie de frapper. Peu importe la douleur que vous allez ressentir. C'est-à-dire, ça continue. Mais, tout à l'heure, quand on parlait là, il y a un ami à moi qui m'a écrit tout à l'heure, je lisais dans mon téléphone, il dit, on dénonce la mort. On dit pourquoi la mort, mais en même temps, il me dit, mais il y a une question que dont vous devez débattre sur votre émission. C'est parce que nous vivons que nous voyons la mort. Mais quand on voulait venir sur Terre, là, pourquoi quand on est venu, on n'a pas dit pourquoi on est venu sur Terre? Bon, un peu comme pour rigoler, quoi. C'est une manière de compatir un peu à notre douleur, pour nous dire, de dire à Félixon de Pépélipé que tous les auditeurs sont de cœur avec lui.
2: Et il a même dit, les décrets divins sont insondables.
0: Voilà.
1: Eh bien, Félix Sondé Pépéripé reçoit nos sincères condoléances à toute la famille Sondé. Il n'y a qu'un seul mot qu'on puisse vous dire là, en ce moment, l'équipe de Week-end à tout vent, de tout cœur avec toi,
2: tout à fait.
1: te dit tout simplement courage, courage, courage et courage.

0: Eh bien, on a parlé donc de la mort de notre frère Lambert. Nous sommes en août. Est-ce que vous savez que le 12 août 2004, nous quittait le maestro? Vous avez parlé de Jonas Pedro, j'ai pensé à lui.
1: Bien sûr.
0: Et le 12 août 2004, nous quittait donc Jonas Pedro. Ça fait 22 ans,
1: Déjà.
0: 22 ans déjà, que notre regretté maestro d'Adjei National, Jonas Pedro,
1: C'est Pedro.
0: Jonas Pedro de son vrai nom, Jonas Sosoupière, Nyona Sosoupière, hein, avec sa voix sublime. Eh bien, nous pensons encore à lui. Il nous a quittés, mais il y a quelques années, il nous offrait ceci.

0: Eh bien voilà, on parle du mois d'août où la faucheuse nous a arraché des personnes qu'on aime et beaucoup d'autres personnes également. Mais le mois d'août, c'est quand même la fête de l'igname. Hein. On célèbre l'igname, on célèbre, comment on le dit vulgairement ici, le labocor, ou bien c'est bien
1: Oui,
0: cela,
1: c'est ça.
0: labocor.
1: Bien sûr.
0: Tellement bon quand c'est bien pilé là, élastique. Dites-nous, vous qui êtes une femme là.
2: Avec de l'eau chaude.
0: Elvira,
2: Oui,
0: oui.
2: le pape.
0: Oui, dites-vous, parlez-nous un peu de l'igname, vous qui avez l'habitude de piler
2: J'ai pas l'habitude de piler
0: de consommer.
2: de consommer,
0: Lorsque maman prépare.
2: mais je suis présente. Ah,
0: Lorsque maman
2: piler.
0: prépare.
2: Le pape piler l'iam, c'est pas pour n'importe qui. Il faut une certaine force pour piler l'iam.
0: Non,
2: Et
0: mais tel qu'on vous voit, vous, quand
2: je
0: même, dans le...
2: tire un chapeau aux femmes qui arrivent à piler l'iam quand même parce qu'elles
0: Nos
2: sont
0: sœurs de
2: nos
0: Savalou,
2: soeurs de
0: de
2: Savalou.
0: Dassa,
2: Oui, elles sont souvent 3-4 ensemble en train de
0: de
2: piler.
0: Parakou.
2: Waouh, c'est un très beau
1: Non, mais
2: tableau.
1: puis il y a un très beau tableau, comme vous le dites. Il
2: Oui.
1: y a le rythme, hein,
2: Oui.
1: les pilons là, vous voyez. Et chaque pilon tombe au moment juste et on relève. C'est
0: Non,
1: extraordinaire.
0: mais ce qui est encore plus extraordinaire, c'est
1: Oui.
0: lorsque les femmes, les pileuses,
1: Oui.
0: veulent voir l'élasticité de
1: C'était
0: l'igname. Pendant qu'on pile,
1: pile.
0: elles soulèvent, elles
1: Ah,
0: prennent.
1: ouais.
0: C'est quelque chose de magnifique. Moi, j'ai vu ça à
1: Ah,
0: Paracousse.
1: ouais.
0: J'étais ébahi,
1: Oui,
0: mais vraiment.
1: il y a de quoi. Ce rythme-là, poto, poto, poto, poto, poto. Non, mais
2: Exactement,
1: je
2: c'est
1: crois
2: bien
1: que
2: ça.
1: ça fait l'objet d'une étude sérieuse, quoi, pour voir. Elles ont le rythme dans le sang. Et c'est très important. Voilà. Et Elvira, continue.
2: Et
1: Tu n'as pas fini de nous parler de...
2: pendant qu'elles sont en train de piler, il y a une autre qui est en train de voir est-ce que l'IAM est en
1: Ouais.
2: train de se piler, est-ce que c'est en train de former
1: Ouais.
2: la pâte. Et...
3: Surtout que tu as réalisé surtout que tu as réalisé un reportage. Je
2: Ah
3: me
2: bon?
3: rappelle
2: Oui,
3: de ce reportage, hein.
2: Effectivement, j'avais
3: Donc,
2: fait un
3: voilà, il
2: reportage,
3: faut nous en parler un peu.
2: j'avais fait un reportage sur l'IAM
3: Pilé,
2: pilé
3: voilà.
1: Ah
2: aussi
1: bon?
2: quand j'étais en période de stage à Radio
3: Voilà.
2: Tokpa. Et j'étais partie moi-même j'étais partie moi-même recueillir le son du pendant que les femmes pilaient et l'IAM, le son que ça donnait. Je suis partie, j'ai interviewé les femmes, j'ai interviewé la vendeuse, comment ça se passait et tout. Et pendant que les femmes pilaient, il y avait une autre qui mettait la main dans de l'eau, en même temps enfonçait sa main dans la pâte pour voir si
1: C'est
2: est-ce
1: bien
2: que
1: tendre.
2: voilà, si c'est tendre, bien élastique, si c'est bon. Et en même temps, quand c'est bon, ça ne va pas dans la glacière, ça va direct dans une assiette ou une autre. On passe
3: À une autre
2: à une
3: personne
2: autre
3: et ça va
2: personne.
3: vers le client.
2: Voilà.
0: Non, non,
2: On
0: non, ça
2: passe
0: n'allait
2: à
0: pas
2: une
0: vers
2: autre
0: le client.
2: personne.
0: Ça n'allait pas vers le client. Ça allait vers Elvira.
3: Ah,
0: La
3: d'accord.
0: douceuse, son
2: Non,
0: lien
2: non, ça
0: pilé.
2: n'allait pas vers moi.
0: Bon.
2: Ça allait vers celle
0: Faut dire
2: qui
0: les
2: s'occupait
0: choses
2: de
0: telles
2: la
0: qu'elles
2: sauce.
0: sont.
2: Ça allait vers celle qui s'occupe de la sauce. Elle mettait la sauce sur le liam pilé
0: Donc, on a, dès
2: en
0: qu'on a mis la
2: dessus.
0: sauce sur
2: Voilà.
0: les liens pilés,
2: Pilé.
0: ça va dans la bouche
2: Ça...
0: de Elvira. Bon, c'est ça, hein? C'était bien
2: Bon,
0: ça.
2: mais bon,
0: T'es
2: comme
0: content?
2: j'ai eu à faire un reportage là-dessus, la dame, elle était très gentille. Elle m'a servi deux plats de yam pilé.
3: Alors, remercions le Red Check alors.
2: Oui. Avec du fromage, un gros morceau de fromage et de la viande, c'était intéressant. La viande de mouton, hein, c'était intéressant.
3: Mais Reden ne nous a pas expliqué cette partie, hein, le goût là.
2: Non, je ne l'ai expliqué à personne.
1: Dis, je vais vous raconter une anecdote.
2: J'étais
0: Oui,
2: parti en
0: allez-y, on veut
2: mission.
0: savoir une jus là-bas.
1: On a le temps ou bien.
0: Non, on y va rapidement parce
1: Très
0: que
1: rapidement, oui.
0: on va poser des questions
1: Tout à fait.
0: beaucoup plus directes à quelqu'un qui s'y connaît très très très
1: Pour
0: bien.
1: vous parler des habitudes alimentaires, moi je viens du sud, j'ai été affecté, je ne sais pas, dans les années 90, 80 et 80 au CIG d'Embereke. Et je n'aime pas comment ils appellent ça, chokourou. Et
0: Ah, le
1: quoi,
0: tchokourou,
1: igname pilé là. Comment on dit enfant là, comment ça s'appelle? Agoum.
2: Agoum.
1: Au nord, c'est le. J'étais à Bemberéké, les militaires, les troupes aéroportées. C'est leur repas principal, c'est les bariba. Oh, moi, je ne connaissais pas, je ne mangeais pas. Et j'avais un petit ami de la classe de 6e qui venait rester chaque fois avec moi, tout ça. Alors, chaque fois que moi, je mange dans cette jacassa, il me dit, mais maître, qu'il a pitié de moi. Un garçon de sixième qui dit à son professeur, il dit, mais pourquoi? Il dit, mais pourquoi? Il dit que c'est quand le grenier est vide, quand il n'y a plus d'yams, qu'ils prennent du maïs. Vous voyez le problème de l'habitude alimentaire. Très important. Et nous allons venir là-dessus pour le problème de la consommation locale au niveau de l'IAM. Très important. Et déboucher sur l'agriculture qui représente la base de tout développement. Voilà. L'éducation à la nutrition.
0: Voilà. Aujourd'hui, donc, c'est la 15 août.
4: Oui, justement.
0: N'est-ce pas ? Nous célébrons l'IAM. Et dans tous les maquis, on vous invite à venir consommer de l'IAM.
4: De l'IAM, oui, c'est vrai.
0: Et pourquoi spécialement l'IAM ce jour précis, ce jour du 15 août? Eh bien, nous avons invité Maître Bobos, qui est un habitué de Radio Tokpa, qui est notre ami ici, et qui va nous en parler. Maître Bobos, bonjour.
5: Bonjour, Guy Papo, bonjour à la radio.
0: Nous sommes très heureux de vous avoir dans nos oreilles en ce jour sacré et marial donc de l'année. Eh bien, Maître Bobos, vous savez, c'est la 15 août, on parle du Laboko, mais vous qui êtes un spirituel, est-ce que vous pouvez nous dire en toute, avec toute la précision qui s'impose, pourquoi on célèbre l'IAM ce jour?
5: Merci. Je dirais pas forcément que c'est en ce jour qu'il faut célébrer. C'est une convention lorsqu'on a décidé de célébrer un 15 août. Mais toujours est-il que l'IAM a une métaphysique très forte, c'est-à-dire que c'est une racine qui fait les 9 mois lunaires dans la terre avant d'être récoltée. Et cela montre que ça a pratiquement la même vibration qu'un humain. Et nos ancêtres, on se sont dit, en mangeant, on va lutter contre tout ce qui peut nous mettre à terre. D'où son nom, Tevi, qui veut dire qui est resté debout. Et jamais en récoltant ce tubercule, on le voit jamais couché dans la terre. C'est toujours debout. Et donc, et nos ancêtres prennent la métaphysique là, l'analogie là, pour faire en sorte que la maladie soit restée loin, loin, et tout ce qui est positif reste debout et les suivre. Voilà la métaphysique cachée dans l'IAM. Et si vous en voulez, des légendes du Fa qui en parlent, je peux toujours vous en parler.
0: Allez-y alors, parce que quand vous nous dites que c'est un l'IAM est Tevi, ça veut dire debout. Et on sait que ce qui est debout est toujours vivant. Hein, parce qu'il faut être sur ses deux jambes pour être vivant. Et quand on est couché avec les jambes l'une allongée, là, on est plus debout. N'est-ce pas?
4: Oui.
0: Et même quand on est assis, on n'est pas debout.
4: On n'est pas debout. Voilà.
0: Eh bien, voilà. Donc, vous avez d'autres anecdotes pour nous confirmer. Et puis, 9 mois lunaires. Donc, si je comprends bien, l'IAM reste, lorsqu'on la plante, reste pendant 9 mois sous terre.
4: Oui.
0: C'est bien cela.
5: Oui, 9 mois lunaires sous terre, c'est pratiquement les... Ça fait 252 jours.
0: Comme
5: il y a 4 jours d'été qui s'en ajoutent et qui permet à l'IAM de passer par les 256 maisons géomanciques avant de naître. C'est d'ailleurs pour ça là même que on sert d'abord au Fa avant de servir aux autres déités et les humains maintenant peuvent en consommer. Et je tiens à vous dire que pour les cérémonies, on tue l'IAM comme on tue un animal. Donc, pour faire la cérémonie, on doit lui couper la tête et couper la queue.
0: C'est-à-dire que expliquez-nous.
5: Quelque chose de complet.
0: Expliquez-nous.
5: Pour faire un travail, la tête et la queue suffisent déjà. On n'a pas besoin de tout l'ensemble.
0: Et expliquez-nous, soyez un peu plus clair.
5: Je crois que c'est ça là qui permet de relancer toute une année. Et surtout aussi, la récolte passe par la saucisse d'été. Et la sortie d'été qui commence le 21 juin, vous allez constater que c'est une période où les gens vont tomber malades. Et c'est une période qui annonce les vacances, au fait, de point de vue général. Vous allez voir, c'est pendant cette période, les enfants iront en vacances. Pendant cette période, même les poissons dans l'eau sont en vacances. Même les animaux de la forêt sont en vacances. Vous allez en forêt, difficile, on ne tue pas les animaux. Vous allez sur l'eau, difficilement, on a les poissons. Et donc, lorsqu'on passe, dans cette période-là, et on se retrouve debout, alors on se dit, tiens, voilà, on rencontre les yams, on

0: écorce ligname et on en prend pour en faire un sacrifice ou rester toujours debout afin de rencontrer la saison, l'autre saison qui doit suivre.
1: Professeur Abalo, vous imaginez qu'on fasse ce genre de sacrifice? Parce que Maître Bobos nous a dit, on coupe la tête et on coupe la queue. Maître Bobos,
0: oui.
1: Dites-nous, expliquez-nous un peu comment ça se passe, ce sacrifice même de l'igname.
0: La première des choses, c'est ligoter l'igname la veille. On la ligote comme si un animal a la corde au cou.
1: Oui.
0: Et on présente ça devant la déité qui est censée en profiter. Et le jour, on fait les cérémonies, on donne l'eau, on donne la boisson, on fait les prières qu'il faut et on tue l'igname maintenant. Et lorsqu'on tue, vous allez voir la tête et la queue qu'on va jeter pour voir le signe sur lequel l'année doit rester pour qu'on aille vers une autre nouvelle année et de l'igname, bien sûr. Donc, c'est une longue cérémonie. Maintenant, si c'est les Bokono qui doivent faire, les Bokono vont d'abord laver leur fa et tuer l'igname pour le fa d'abord et maintenant tuer ça pour les autres déités avant d'en consommer. Le fa va en consommer, les déités vont en consommer et les humains vont suivre.
1: Est-ce que vous pouvez nous dire quel est le message qui nous est apparu cette année?
0: Oui, le message à part. D'abord, il faut dire que avant que les ministres du roi le fassent, c'est d'abord le roi qui fait. C'est le roi qui fait en envoyant une déité au marché et la déité s'appelle Katanto. Et donc, lorsque le roi fait finir cette cérémonie, il donne l'ordre. Et c'est quand il donne l'ordre que tout le monde doit commencer par le faire. Donc les Bokono qui se restent attendent d'abord la décision du roi. Et c'est la plupart du temps, c'est le roi d'Abomey, mais le grand roi d'Abomey, le Tata qui le fait. Mais chez nous, le message qui est sorti, c'est le Tétra Klebo, c'est Ablabopi. Vous dites tout le tam-tam peut se noyer dans l'eau, la cascade peut se noyer dans l'eau, le gond aussi, mais le jour où on va retirer les trois, seul le gond va garder son sang. Et donc, c'est un très bon message pour nous, pour dire que nous sommes sur le bon chemin pour la paix et le développement, de façon générale.
1: Nous sommes sur le chemin pour la paix et le développement, de façon générale. Eh bien, c'était surtout ce message de paix hein, qui nous vient, qui nous vient aujourd'hui, qui nous est donné par la sortie, le sacrifice de l'igname de cette année. Eh bien, Maître Bobos, professeur Abalo.
2: Non, je crois que c'est une très belle analyse. Hein. On vient de découvrir toute la métaphysique de l'igname, comme l'a dit Maître Bobos. C'est-à-dire que, en réalité, c'est une idée qui a germé derrière. Je parlais tout à l'heure de la consommation locale. Et j'ai lié ça à l'agriculture. Vous voyez, l'igname, vous voyez toute la représentation qu'on en fait. On le personnifie. On fait de lui comme s'il était un être qui a un souffle. On le tue. On le ligote. Ouais. Et c'est toute notre culture qui s'exprime là. Et ce qu'il faut retenir tout simplement là, c'est que c'est très important. C'est-à-dire que l'alimentation, c'est propre à une culture donnée. Et l'igname, ça se cultive dans la région de Savalou et ailleurs. Et vous voyez comment est-ce que tout s'est répandu, tout s'est agréable. J'ai même appris qu'il y a déjà des laboratoires où c'est des graines d'igname qui sont semées, qui sont récoltées. J'espère vivement que tout ça là se généralise. Et que ça devienne une richesse très importante pour tout le Bénin, que ce ne soit plus quelque chose de local. Et c'est ça, c'est en cela que je dis que l'alimentation représente quelque chose de... C'est très important dans le développement. D'abord se nourrir, produire davantage. Et vous avez vu, il a dit qu'on associe ça au fa. Mais c'est toute l'anthropologie, toute la culture locale béninoise qui est transmise à travers le Fula. Et il n'y a pas de développement, vous avez dit, le Fa qui dira que bon, tout au long de l'année, il y aura développement. C'est très important. La dernière fois, et là je vais chuter là-dessus, la dernière fois j'avais donné un petit exemple là. Heureusement, tout le monde avait compris. Tout le monde avait compris, mais je voudrais insister là-dessus. On est à l'ère de la digitalisation, comme on le dit souvent. Et digitalisation, ça vient de droit. Et déjà, Guézo, je ne sais plus quelles années, ceux qui parlent fort là, 1700 combien, je ne sais pas, les deux. Il avait parlé de droit. Il avait dit que si tous les Béninois venaient boucher de leurs droits, c'est déjà trouvé. Ouais, on peut dire même que Guézo avait prophétisé. Il est en avance sur son temps. Il avait parlé de l'importance des droits, ce que ça devait représenter de façon anthropologique. Voilà l'explication. Et la preuve, ça s'est traduit. Le Bénin, à un moment donné, était le premier producteur du palmier à huile. À Liro, à Pobé. Il y avait des laboratoires, des choses là qui s'occupaient. La Côte d'Ivoire est venue chercher le palmier à huile là. C'est sous Guézo. Et il disait que pour lui, c'est les ressources humaines. Tout ce qu'il disait là, c'est les hommes qui représentent la principale richesse. Et si ces hommes-là sont unis, il y aura développement. Ouais, la Côte d'Ivoire, la Malaisie même est venue chercher des plats ici. Maintenant, ils sont tous très avancés. Si Guézo, si plusieurs Guézo déjà avaient continué la culture, ouais, les usines là, c'est fermé. À Hozon, les grands, tout ça là. Donc, c'est ça. L'IAM, à un moment donné, ça peut représenter une richesse immense. Regardez comment les gens sont venus de partout. Il y a eu des réservations, des hôtels pour venir manger seulement l'IAM.
1: En tout cas, pour manger seulement l'IAM. Donc, Maître Bobos, merci beaucoup pour toutes ces informations que nous avons eues en ce jour de la fête de l'IAM. Et l'IAM, on va lui faire sa fête également. Hein. Ça, c'est sûr, parce que dans tous les maquis, restaurants, bars, eh bien, c'est vraiment la fête de l'IAM. Et les gens célèbrent vraiment l'IAM.
2: Tout le Bénin. Hein.
1: Tout le Bénin. Ouais. Tout le Bénin célèbre l'IAM. Maître Bobos.
0: Oui.
1: Le mot de la fin.
0: Je tiens à dire que pour des superstitieux qui ne croient pas à tous les rituels de l'IAM, le dada en prend ça en charge pour dire que quand lui, il fait les sacrifices, il le fait au nom de tous les pays, au nom de tous les pays, et donc il n'y a pas de problème. Et j'avais oublié tout à l'heure de vous dire que la cérémonie prend en compte un certain nombre d'éléments comme le poivre, qui est le symbole de la pensée, l'eau au corps, qui est le symbole du magnétisme, la boisson qui est le symbole de l'électricité, et les trois forment un champ de tous les possibles. Et lorsque on tue les yams avec les prières qu'il faut, tout ce qu'on dit, et c'est comme si on les a semés pour une nouvelle récolte. Et si je dois aussi continuer, les yams est traduit comme quelqu'un qui peut mourir et ressusciter. Vous allez voir, lorsque on la tue et on enlève la tête et on met ça sous le sol, lui, ça veut dire qu'il peut se repousser. Donc, on peut avoir encore, c'est comme si on sème déjà de l'IAM. Et donc, la mort et la résurrection se retrouvent amplement dans ce sacrifice de l'IAM.
1: Mais alors, Maître Bobos, merci donc pour toutes ces informations. Hein, nous vous souhaitons en tout cas une bonne fête de l'IAM, hein, à vous aussi. Hein, parce que je suis sûr et certain que vous êtes en train de la célébrer là-bas, cette belle fête de l'IAM.
0: Oui, on est en train de la manger véritablement et de faire manger aussi.
2: Alors, je voudrais poser une question, s'il vous plaît. Ou bien.
1: Allez-y, professeur.
2: Est-ce qu'il existe, l'IAM, ça pousse partout au Bénin?
0: Oui, le tout, ça tout. Si on sème ça partout, il suffit seulement de respecter les normes de semences.
2: Ah, d'accord, ok, c'est tout.
1: Ah oui, parce que moi, j'en ai planté et j'ai eu de l'igname, justement. Et là, avec une tête, c'était de l'igname qui était à la maison, oui, et puis j'ai ça vu, poussé, ça a commencé à germer tout doucement. Ouais. Et bien, j'ai coupé et puis j'ai planté.
2: Et ça a poussé, ça a poussé. Ça a poussé, ça a poussé. Le Bénin favorable. Donc, le Bénin peut cultiver de l'igname.
1: Donc, vous confirmez, hein, Maître Bobos, que tout le Bénin peut...
0: Oui. Ça, l'IAM, Le Bénin est une propre terre pour les yams et on peut les joueurs venir cultiver ça suffisamment. Oui, mais contrairement à d'autres féculents, ça pousse. Et il ne faut pas oublier aussi qu'il y a de l'yams sauvage aussi. Mmh. Il y a de l'yams sauvage et ça, là, ça pousse naturellement dans la forêt. Personne ne la plante.
1: Ah, bon. Ah d'accord, ça on ne savait pas. Naturel. En tout cas, c'est une très très très bonne information. Mais avant de partir encore, dites-nous, pourquoi on justifie la qualité, comment on qualifie, on justifie la qualité de l'aboko.
0: Oui, que lorsque l'yam sort fraîchement, et ça a son nom déjà dans l'aboko, c'est-à-dire quand on prépare sa présentation dans l'assiette, déjà parle de son nom.
1: Merci Maître Bobos, on vous souhaite un bon appétit.
0: Alors que si ça fait un an et vous préparez, ça ne va pas présenter le même aspect que si c'est fraîchement sorti.
1: Merci Maître Bobos, on vous souhaite un bon appétit. Dégustez bien l'igname et à bientôt Maître Bobos.
0: Merci beaucoup, merci à vous.
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1: 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Il est exactement 15h42 à Gbagbanou.
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1: Eh bien, Cosmos Paco, Cosmos Kakpo. Vous, vous nous revenez directement de, du restaurant-bar Boakwete 229 à Toplegbe sur la route de Porto Novo. Vous êtes revenu, je vois votre ventre bien arrondi, n'est-ce pas? Dites-nous, vous êtes allé célébrer la fête de l'Igname au restaurant-bar Boakwete qui est à Toplegbe. C'est ça, dites-nous. Vous
6: êtes justement, d'abord, on a annoncé ça depuis le matin parce que quand je faisais l'émission Contact, j'ai déjà demandé aux amis auditeurs de bien vouloir faire un petit tour de l'autre côté pour voir ce qui se passait. Déjà, dans la matinée, le dispositif nécessaire devant permettre de manger presque tout ce qu'il y a comme nourriture, comme est déjà mis en place parce qu'aujourd'hui, spécialement, le restaurant Boakwete 229 a fait venir l'IAM spécialement de Glasgow. Parce que quand on parle d'IAM, il y a de différentes sortes d'IAM, c'est-à-dire de différentes régions. Maintenant, l'IAM de Glasgow, eh bien attention, quand il s'agit de l'Aboka, c'est une référence parmi les références. Et c'est ce que celle qui est chargée, la promotrice quand même de ce restaurant, Boakwete, a choisi. Parce que, dit Papo, tout le monde peut cuisiner, hein, mais l'art de la cuisine n'est pas destiné à tout le monde, s'il vous plaît. Parce qu'il y a certaines personnes qui sont douées en matière de cuisine. La preuve est que nous avons eu à faire des essais. Surtout quand elle a ouvert ce restaurant, elle nous a invités dans le temps. On est parti effectivement goûter, c'est-à-dire aux différents, mais presque la plupart de ces mets sont vraiment circulants. Il arrive des fois, quand, quelque part, quand tu manges aujourd'hui, même demain, quand tu mets ton doigt dans la bouche, tu peux tout toi sentir l'odeur, c'est-à-dire la saveur nécessaire, hein, quel que soit. Oui, oui, justement, parce qu'il ne faut pas parler pour parler. Si moi, je touche pas du doigt la réalité du fait, je ne le dis pas. Et puis, bon,
1: passez-moi votre doigt, je vais sucer, voir.
6: Non. Même si vous le faites aujourd'hui, personne ne pourra nous voir.
1: Mais puisque vous y étiez ce matin, donc.
6: Même tout à l'heure, à partir de 14h, j'ai dû téléphoner pour savoir ce qui se dessinait là-bas. Qu'est-ce qui se passe? L'ambiance est vraiment féerique de l'autre côté, si bien que la plupart de ceux-là qui sont arrivés ont apprécié. Dans la matinée même, il y a d'ailleurs certains auteurs qui m'ont dit, bon d'accord, je vais partir de l'autre côté, voir si ce que tu dis est effectif. Et puis je leur ai dit, allez, je suis certain que samedi prochain, vous allez me donner quand même la réponse qui serait vraiment celle que je veux effectivement. Donc aujourd'hui, c'est-à-dire pendant qu'on y est, la fête toujours, continue toujours, hein, parce que le restaurant Boakwete 229, non seulement va préparer l'IA, pilé dont on parle, mais cet yam pilé sera accompagné de plusieurs sauces. Il y aura sauce chayo, et vous savez, j'espère que le professeur Jules Mila Balo est mieux placé pour nous décrire un peu cette saveur, de, c'est-à-dire la feuille du basilic, quoi. Chayo. Il y aura également la sauce d'arachide, et ceux qui sont plus précisément de Savalou peuvent toutefois témoigner ce que c'est que la sauce d'arachide. Il y a la sauce graine, ceux qui sont de l'autre côté de Ouida, de Kwao, etc., et d'Arroson peuvent toutefois le dire aisément, et comme un certain Marc Aglo ici, donc il y aura chayo, il y aura arachide, il y aura sauce graine, comme nous va appeler denusono, vous voyez, donc qui est riche presque, qui a presque toutes les vitamines nécessaires en son sein, et il y aura l'autre sauce là, sauce goussi, donc à base de sésame. Donc là, c'est des légumes dans, et on y met dedans le mélange un tout petit peu avec le légume, si bien que ça donne une certaine appétit qui ne dit pas son nom. Et puis, ce n'est pas encore fini, un procès à Balo, il y aura le ragoût qu'on va faire à base de l'IAM. Ah oui, justement, de Glasgow.
1: Ragoût
6: d'IAM. Vous voyez, et puis il y aura l'IAM frit, effectivement. Vous comprenez? Donc, toutes ces gammes de nourriture, c'est-à-dire de mets, sont également présents aujourd'hui pendant qu'on y est au restaurant Boakwete 229. Donc, moi, j'invite la plupart de ceux-là qui nous écoutent ici parce que nous sommes au creux, plus précisément, comme Franck aime si bien de le dire. C'est maintenant que nous allons rentrer dans l'intimité même, d'ailleurs, de la fête. Oui. Ou bien Franck Agouinou. C'est maintenant que nous allons rentrer dans l'intimité de la fête.
7: Laisse-moi avec mon lacoin.
6: Donc, je pense que ceux-là qui sont à Dégacon, ceux-là qui sont à Bato, à PK10, c'est Candy, le Bélier, à quoi pas de façon générale, je les invite à toucher du doigt la réalité de ce
1: qui se passe. Oui, mais nous qui sommes à Dandopa,
6: il n'y a pas de problème. Toujours est-il que juste à la fin de cette émission, on peut toutefois aller et revenir. Et n'oubliez pas que l'année dernière, eh bien, la grande délégation a été conduite par.
7: Allez, ils vont mieux partir et ne plus revenir.
6: Ah, votre année qu'on revienne. Parce que dimanche, on est encore ici, lundi, on est encore là. Donc, on doit rester eh bien de cœur avec la promotrice.
7: On y va, c'est pour vider les plats, racler le fond des mamies.
6: On ne refuse pas, voilà. Mais toujours dit qu'on reviendra encore mais pour continuer notre travail, non, voilà. C'est de ça que je parle. Donc je pense que tout est là, et pour essayer de ramasser un peu un fond pour nos amis.
7: Ce qu'on appelle le waï, quoi.
6: Le waï, c'est du tapioca. C'est ça. Donc, Guy Kwaku, il m'a dit que je bon nous avons plus dit on doit me dire menaço à gon titengbe ton les connons bon ben dans des idées non des ben nous pour tengbe du lono yo doué et le moment mina 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senti tomber dans les leaders alors le laisser me dit nous pour aller miton là tu dois pour ne pas nous dire bon cousin son leader fini ben on a demandé nous d'agir ben nous au à maman qui t'aime 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Alors qu'on va te donner gratuitement. Parce que moi, je suis arrivé, Guy Kwaku, vous avez senti effectivement mon ventre un peu ballonné. Mais quelques minutes après, vous avez, vous êtes rendu compte que ça s'est aplati. Effectivement, c'est parce que j'ai dans mon petit sac là, ce gisette-là qu'on m'a dû remettre. Et c'est ce que j'ai pris quand j'étais dans les toilettes de l'autre côté pour ne pas paraître aperçu par tout le monde. Quoi.
7: C'est emballé, emporté.
6: Donc ça dit que Franck serait déjà parti de l'autre côté en train de voir ce qui se passait.
7: Non, je sais que Cosmos est un vrai gourmet. Effectivement, je pense que même ceux qui ne sont pas actuellement à Cotonou, qui sont du côté de Dassa, Savalou, et peut-être dans le septentrion, qui auront l'occasion certainement de descendre, de bien vouloir faire l'expérience de...
6: 229.
7: Parce qu'effectivement, l'expérience... 229. Oui, l'expérience a montré quand même que... Il y a du vrai et du bon hein, de ce côté-là.
6: J'ai l'impression que ma chef d'antenne se rappelle de tout garni. Tout garni. Vous vous rappelez de tout garni l'année dernière? C'est-à-dire, fais un petit tour là-bas.
7: Il y a de bonnes personnes. Il y a de bonnes et belles mains.
6: Attention.
7: Eh bien, qui s'active.
6: Dis pas pour vous comprenez le sens dans lequel Morette parle.
7: De ce côté-là.
6: Belle et bonne main. Mmh.
7: Je le dis, j'assume. Donc, il y a tout.
6: Il y a tout.
7: Il y a tout. Il y a tout. Sans trop discourir, je vais juste inviter les uns et les autres à faire. Ceux qui n'ont jamais mis pied là, à le faire, à l'occasion de la fête du 15 août. Pour déguster les différents mets.
1: Mais où se situe le restaurant Gokwete 229?
6: 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Hein? 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
6: 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Même la dame qui gouverne, c'est-à-dire ces restaurants, a pris deux grandes salles. Ce n'est pas des salles exiguës dans lesquelles vous ne pouvez pas vous asseoir et être aisé. Hein. Il y a suffisamment de place pour vous, si bien que vous avez une certaine aisance pour manger. C'est que ça. Et encore aujourd'hui, ce que j'oubliais, c'est que vous serez en train de manger, en train de donner à manger aux yeux. C'est-à-dire, il y aura une troupe théâtrale qui viendra, il y a les ballets, etc. Il y a de belles danseuses qui seront de la partie. Vous comprenez ? C'est-à-dire des êtres hein, aux formes cylindriques, vous comprenez ? Et qui seront là avec... Donc, je vous... C'est pas moi qui vais vous tout donner.
1: Hein. Eh bien, voilà. Donc, la fête de l'igname se poursuit. Hein. Donc là-bas du côté du restaurant bar, du restaurant plutôt, le restaurant Bokwete 229, situé donc au cœur même du marché Toplegbe, la route de Porte Nouveau, du côté de l'abattoir, route de Porte Nouveau. C'est la fête de l'igname, il y aura du spectacle. Et puis, comme vous l'avez dit, vous prenez un petit apéritif juste avant de manger. Et la maison vous offre le digestif.
7: Je voudrais juste m'assurer, avoir la certitude que en finissant à 18h, en bouclant l'émission, qu'il y aura encore pour nous une possibilité d'aller manger là-bas.
6: Je pense que ce serait possible, hein, parce que tout à l'heure, avant l'émission, j'ai fait un petit coup de fil pour savoir comment les choses évoluent. Eh bien, la promotrice m'a dit qu'actuellement, qu'elle est vraiment, vraiment, vraiment occupée, parce qu'il y a de... Par-ci, c'est-à-dire autour de l'île, il y a du monde. Donc, elle est submergée, effectivement, comme le dit si bien professeur Julien Labalo. J'espère que jusqu'à 18h, il y aurait peut-être une certaine fluidité. Eh bien, et on irait manger également.
1: Il y a Guy Médard qui demande si on ne peut pas commander là tout de suite, bien sûr. Vous pouvez passer vos commandes. 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Mais il vaut mieux le déguster sur place. Hein. On vous pile l'igname là en même temps et puis on vous le sert chaud, comme disait notre amie Elvira. Elvira.
8: Oui, je suis tout à fait d'accord avec Cosmos parce que tout à l'heure, quand il parlait, j'ai entendu que l'igname va quitter Glasgow.
6: Glasgow, justement.
8: Oh là là, j'ai été à Glasgow deux fois déjà. C'est. Il n'y a même pas à dire, il n'y a même pas à commenter.
6: Ou bien.
8: Il faut le suivre. Ah, si Liam vient de Glasgow, il faut le suivre.
1: Vous êtes, vous êtes donc une championne de la bouffe. En tout cas, on le constate quand on vous voit. Professeur Émile Gilles-Lavallo.
2: Je crois que ici, nous voyons à travers les différents mets proposés.
6: Oui.
2: Le tchayou.
6: Le tchayou.
2: Que j'ai eu l'occasion de goûter une fois déjà.
1: Basilic un peu mentholé.
2: Tout à fait. Un peu bantolé, vous voyez. Et c'est, ça a des vertus thérapeutiques. Hein. Nos belles, les recettes des grands-mères.
6: Oui,
2: le tchayo, vraiment, parce que vous faites son légume, un peu de crabe, et c'est pas des crevettes, le paman là, vous assaisonnez avec de l'huile.
1: Surtout si c'est des crabes et crevettes venant de grands popos.
2: Oui, vous ne vous trompez pas. Et accompagné par ce agout là dont on parle.
6: Ah! Ou bien.
2: C'est-à-dire, vous avez d'abord cette sensation là, quoi. Et je suis en train de voir ce goût mentholé dont vous parlez là.
6: Ah oui.
2: Un peu amer derrière, là. Je ne sais pas quoi, là, le tchao, là, mais...
1: Et avant ça, un petit...
2: Précédé! Ouais, d'apéritif!
1: Talokwemi, viennent chez nous.
2: Oui, c'est ça, l'apéritif, non?
1: Ça, le prend surtout quand il vient du village de Pépéripé.
2: Bien sûr! Ah, ça, c'est le zota même, ça, premier degré, là. Donc, vous précédez. Ça creuse le ventre, et ça ouvre l'appétit, vous mangez. Ça me fait penser à ce goût-ci, là, aussi.
6: Ah oui.
2: Passé au niveau des mets, là, il y a la couleur.
6: Ah oui.
2: Et comment on expose,
6: comment
2: ça se présente. Et lorsque vous finissez de présenter, de faire votre cuisine, il y a une manière de faire le montage.
6: Effectivement, on voit sur l'oignon à la surface du légume.
2: Avec ce, quelques points jaunâtres. Là, je parle du
6: goût. Absolument, là. Vous maîtrisez bien le domaine dans lequel on intervient.
2: J'ai vu par. Oh, la sauce arachide. Ah! Tout le monde aime ça. Accompagné justement avec Agoun, là. Ça, Ça doit passer.
6: C'est inédit.
2: Dessous, sous nous. Mmh. On a parlé tout à l'heure du palmier à huile. Très important aussi. Et c'est la vitamine B, vitamine A. C'est bien pour les yeux.
6: C'est bien pour les yeux.
2: Et je conseille vivement les gens à se rendre au restaurant
6: Banqueté
2: 229. Vous y trouverez tout ça là. Tout ce qu'on est en train de parler là, de faire le commentaire. Et vraiment, si vous avez envie de découvrir, si vous n'êtes pas déjà là, courez vite. Parce que vraiment, c'est associé à la culture. Je crois que ces danseuses-là, ils vont nous faire peut-être du bon tchenkoumé ou bien je ne sais pas quoi là.
6: Oui, du tchenkoumé parce qu'aujourd'hui, la fête du 15 août, là, c'est de l'autre côté des montagnes. Donc,
2: c'est toute la culture locale traditionnelle qui, à travers nos restos, nos choses-là, vont être transmises. Non seulement, je ne sais pas, une expérience locale, mais qui va se généraliser sur le plan national parce que à un moment donné, il faut que le Bénin ait son plat.
6: Absolument.
2: Sa cuisine. Les Français ont leur cuisine. Les Américains ont leur chose là. Il faut qu'au Bénin... Que
1: les Italiens ont le spaghetti.
2: Au Bénin, bon, je ne sais pas. Hein.
6: Les Chinois ont leur riz.
2: Leur riz. Au Bénin, il faut que le agoum, plus de bokpété, devienne notre plat national.
6: National.
1: Voilà. Eh bien voilà, il est exactement 16h dans notre studio. Je pense que le rendez-vous est pris, n'est-ce pas?
6: Tout à fait.
1: Tout à l'heure, à 18h, vous allez nous conduire dans votre fameux restaurant.
2: Tranquillement.
1: Bokpété 229.
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1: Il y aura du Bokpété?
6: Absolument.
1: Moi, j'adore.
6: Non, il y aura du Bokpété, ça c'est clair.
1: Mais est-ce que le Bokpété, on peut le manger? Je vais demander à Elvira, on peut le manger avec le yam pilé?
8: Bien sûr, on peut le manger avec
6: ça fait partie de l'une des sauces indiquées.
8: Pas n'importe quelle viande, hein. il faut que ce soit...
1: La viande la chèvre, le mouton.
8: La viande de mouton. Mais il y a aussi des parties du mouton qu'il faut forcément avoir dans la sauce.
1: Bon, dites-moi.
8: Ses viennes.
6: Les viscères.
8: Les oreilles.
6: Les viscères.
8: Voilà des viandes, les parties qu'il faut avoir dans le
1: bokpété. Je comprends. La langue aussi.
2: Pourquoi vous parlez? Je comprends pourquoi vous parlez beaucoup. Vous êtes aussi bavarde à force de manger les langues de mouton.
8: Ah oui, je dois ça à mon papa. C'est un spécialiste du bokpété.
2: Ah bon?
8: Donc, je sais quelle partie de la viande il faut dans le bokpété pour que ça passe bien. Quoi. Mmh.
1: Donc, on aura du bokpété là-bas.
6: Ah oui, on aura du bokpété
1: ce soir.
6: Parce que tous les jours,
1: c'est la spécialité du restaurant.
6: S'il vous plaît.
1: Je crois que c'est la spécialité du restaurant.
6: Et du restaurant, oui, ça c'est clair. C'est pourquoi aujourd'hui, bokpété sera toujours rendez-vous. C'est ça. Et encore, n'oubliez pas, hein, c'est un pas où on va dans certains restaurants où ceux-là qui servent ou bien celles-là qui servent, eh bien, ne sont pas du tout, c'est-à-dire accueillantes. Hein. Ici, c'est l'accueil déjà. Quand tu viens déjà à trois pas déjà au niveau des étalages, on te dit, tonton, qu'est-ce que tu veux, s'il te plaît, tonton, viens, tanti, miwadinjaimbo, etc., etc. Si bien que vraiment, c'est-à-dire, c'est pas possible, quoi. C'est-à-dire, l'essentiel, c'est d'aller toucher du doigt ce que nous sommes en train de dire.
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1: 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Et je crois qu'il faut aller faire un tour aujourd'hui et assister à cette grande fête de l'Igname. Merci donc à vous, Cosmos Capone.
6: C'est gratuit, Guy Capone, s'il vous plaît.
1: Reporter donc, sur les lieux. Vous revenez donc tout droit du restaurant bar Bokpété
6: 229.
1: Et vous êtes venu avec les bonnes informations. Eh bien, au sortir donc de cette émission, nous allons faire un petit tour du côté donc du restaurant bar Bokpété. Et nous irons déguster l'igname qui nous vient de Glazoué.
6: Absolument.
1: Et de Savalou. Eh bien, donc, en attendant, ceux qui sont là-bas, on leur dit bon appétit.
6: Oui.
1: On leur souhaite une bonne fête.
6: Oui.
1: Et puis, nous, on écoute dans nos oreilles M. Cosmos Capo qui nous raconte ceci.
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2: Eh bien, professeur Émile Jules Lavallo, nous constatons avec beaucoup de bonheur et beaucoup de plaisir qu'aujourd'hui, nous pouvons consommer local et que c'est un peu ce qui est à la mode aujourd'hui.
3: Tout à fait.
2: Nous consommons local.
3: Tout à fait. Et c'est très important. Hein. Et nous devons partir d'une éducation alimentaire de nos enfants et de tout le monde d'ailleurs. Hein, parce que la consommation locale, c'est d'abord ça le plus important. On a parlé tout à l'heure du à-goût. Vous voyez cette réputation que ça commence. C'est devenu autour de la fête. Vous avez vu tout ce qui entoure, toute la symbolique dont on nous a parlé tout à l'heure, c'est quelque chose d'extraordinaire qui devrait nous inciter. Qui de nous n'aime pas Yam ici maintenant? On a dit sous toutes les formes, Yam pilé, Yam frit, Yam ragout, Yam etc. Il faut innover. Là, il y a d'autres éléments également. Et ça, la consommation, c'est la base du développement. L'agriculture. Et ça commence par nos produits d'abord. Et c'est en cela que je trouve que c'est très intéressant. Je ne sais pas, notre invité, de quoi il va nous parler. Mais je crois que ça doit être nécessairement à partir de la production locale. Voilà.
2: Et nous constatons que l'entrepreneuriat bat son plein aujourd'hui. Nous avons assisté samedi dernier à ces retrouvailles où ils ont eu justement à parler des effets de l'entrepreneuriat.
3: Tout à fait. C'est excellent. Hein. C'est vrai, vous faites bien, Guy, de nous rappeler cette fête à laquelle nous étions partis. J'ai eu beaucoup de frissons aussi parce que là, et c'était pas seulement la musique qui était à l'origine de la transmission de toute la culture, mais on a attaqué un problème très important, le problème de l'emploi des jeunes, et on est passé par l'entrepreneuriat. Guy, j'ai pas voulu gâcher la fête, j'ai pas voulu voler la propriété de cette initiative. Parce que lorsqu'il parle de l'entrepreneuriat, je crois que j'ai même demandé à intervenir. Mais après, je me suis abstenu, tout simplement, parce qu'il fallait laisser les jeunes s'exprimer. Dans la mesure où le prof de mathématiques qui avait pris la parole avec de façon

0: magistral, parler de l'entrepreneuriat. Moi-même, je n'avais plus rien à dire. Ouais. Il a utilisé des termes encore plus techniques, il a parlé de compétences.
1: Oui, j'ai demandé même aux
0: Ouais.
1: organisateurs de cette fête,
0: Ouais,
1: au
0: ouais.
1: SEG, de nous mettre en contact avec ce professeur de mathématiques
0: Ah
1: qui
0: bon?
1: parle si bien
0: Oui,
1: de
0: bien.
1: l'entrepreneuriat et puis avec des arguments
0: Oui, bien
1: forts,
0: sûr. Oui.
1: des arguments
0: Je l'ai
1: très,
0: beaucoup
1: très
0: admiré. Et
1: forts.
0: après son intervention, j'ai vu qu'il était pratiquement inutile d'intervenir et de faire cela, quoi. Je voulais pas lui voler la
1: Mais
0: vedette,
1: moi, je
0: mais.
1: voudrais qu'on partage avec lui
0: Oui.
1: son expérience
0: Oui,
1: et
0: oui.
1: sa connaissance
0: Tout
1: même.
0: à fait, sa connaissance même. Si on peut l'inviter sur Radio Tokba, là, nous allons faire cela. Et
1: J'ai pris les contacts
0: ouais,
1: pour.
0: on va beaucoup échanger avec lui. Et avec votre ami, le musicien Lucas, là, ouais. C'est
1: Lucas
0: à lui que
1: Kofi.
0: j'avais dit que, ah, je voudrais bien intervenir aussi. Mais après, je me suis désisté. C'était l'entrepreneuriat pour les jeunes maintenant. C'est plus seulement. Il faut qu'ils s'installent. Et j'ai toujours eu, vous m'excusez, de donner l'exemple de Guy Bapo. Ouais, c'est un modèle. C'est-à-dire partir de la fonction publique et venir s'installer à son propre compte. Ce n'est pas toujours facile. Vous avez vu la dernière fois, on a parlé de risque. L'entrepreneur, c'est quelqu'un qui a d'abord des idées. C'est d'abord l'idée. Qui a du goût et qui sait prendre des risques. Et on n'entreprend pas dans n'importe quel domaine. Il faut avoir la formation d'abord.
2: Et l'information.
0: Et l'information. Vous ne pouvez pas quitter. Guy, s'il a réussi, on peut dire qu'il a réussi. Il a entrepris dans son domaine, dans le domaine de la communication, dans le domaine de la radio. Moi, je ne peux pas venir entreprendre maintenant dans la radio et ça, à la radio, ça va me marcher. Non, je ne connais pas les méandres. Ouais. Et juste pour m'arrêter là, je dirais simplement que l'entrepreneuriat, c'est l'ensemble des activités qui contribue à la création des valeurs. Et ces valeurs-là, sur le plan économique, sur le plan du social, éducation, santé, emploi, vous pouvez entreprendre dans ce domaine. Dans les autres domaines-là, l'agriculture, l'élevage, la pêche, c'est ça le secteur primaire. Ensuite, le secteur
1: Mais
0: secondaire.
1: c'est, vous parlez de secteur primaire et
0: Oui.
1: secondaire, mais il faut des secteurs quand même porteurs.
0: Oui.
1: Et je pense que
0: Ouais, des cr... Tout
1: l'agropastoral
0: à
1: est un
0: fait.
1: secteur
0: Ouais.
1: porteur,
0: C'est ça,
1: hein, où
0: on
1: on
0: appelle
1: peut.
0: ça des créneaux porteurs de richesse. C'est ça, ces créneaux-là. Le secteur agro, vous avez dit, c'est ça, la base. Voilà.
1: Voilà, donc.
0: La radio, c'est la communication, c'est déjà le secteur le plus
1: C'est un
0: élaboré.
1: peu
0: Hein.
1: compliqué,
0: C'est
1: en tout
0: compliqué, c'est très compliqué,
1: cas. Je vous assure,
0: c'est très compliqué
1: c'est un
0: déjà.
1: peu
0: Hein.
1: plus
0: Donc, il
1: compliqué,
0: faut avoir fait
1: plus
0: le domaine
1: complexe.
0: plus complet, l'équipement d'abord, c'est très lourd. Et les jeunes se découragent vite. Mais ils veulent s'enrichir tout de suite. Non, ce n'est pas comme ça. On parle d'entreprenance. C'est-à-dire qu'il faut entreprendre dans la. Ça doit grandir. Je ne sais pas comment Radio Tokba a commencé à ses débuts. Mais aujourd'hui, vous voyez à quel
2: Il
0: niveau.
2: y a eu la démarche RSE.
0: Ah, vous voyez. Et c'est ça. Échouer, recommencer, échouer, recommencer. Voilà.
1: Mais j'ai rencontré une dame,
0: Oui.
1: justement, et lorsqu'elle m'a parlé de son projet,
0: Ouais.
1: j'ai sauté dessus et
0: Ouais.
1: je me suis dit, il faut que Radio Tokba l'accompagne. On écoute.
0: Ah ouais.
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1: Consommer local, professeur Balot, c'est ce dont on parlait il y a un instant. Consommer local.
4: Consommons local. Et moi, j'ai retenu beaucoup de choses. Hein. Et c'est d'abord une boisson rafraîchissante.
1: Oui, quand elle est mise au frais, ça se laisse boire.
4: Ça se laisse boire, oui. Et sans colorant. Ouais, sans colorant, sans alcool.
1: C'est un jus de fruit, en quelque sorte, si vous voulez. La canne à sucre peut être considérée comme un fruit.
4: Tout à fait, tout naturel.
1: Bien que c'est à base de canne à sucre qu'on fait le rhum.
4: Tout à fait,
1: le sucre. Il y a le rhum blanc, il y a le rhum brun.
4: Tout à fait, ça fait la richesse du Brésil, tout ça. Les Noirs africains, on en a pris beaucoup là pour aller cultiver dans les champs de canne à sucre. Et qu'on revienne ici, chez nous, instituer cette boisson, revaloriser. Je crois que ce qui a fait la richesse ailleurs, avec notre propre consommation, ce que la population qu'on a ici, ça peut être quelque chose de très rentable. On n'a pas besoin d'aller chercher tout avant de trouver là où nous allons investir pour que ça devienne une richesse. Il suffit de perfectionner les méthodes de culture, de faire des cultures intensives. Les vignobles en France, les gens sont partis comme ça. Voilà, de petits espaces, mais on rentabilise au maximum. C'est une très bonne initiative. On peut l'associer également. Hein. Il y a des boissons ici que moi, j'aime beaucoup. Et j'aimerais bien essayer avec le suze, un peu de glace. Ça doit passer.
1: On va revenir là-dessus parce que nous avons une dégustation en vue. Et je pense que ce jour-là, avec.
4: Oui.
1: Et vous savez, vous avez dit, il ne faut pas aller chercher très loin ce qu'on a si près. Et c'est pour ça que je ne suis pas allé très loin également. Je suis allé chercher M. André Koudzou. Ouais. M. André Koudzou, bonjour.
5: Bonjour à vous, M. Guy.
1: Eh bien, voilà, nous avons donc invité M. André Koudzou, qui est de l'entreprise Leke, c'est ça, l'entreprise Leke. Parlez-nous un peu de l'entreprise Leke.
5: Alors, bonjour à tout le plateau, oui. À toute la grande famille de Radio Tokwa. Je me présente à vous, André Koudzou. C'est un plaisir pour moi de venir vous présenter Leke, le jus de canne à sucre frais et naturel. C'est un jus de canne à sucre, comme je vous l'ai dit, sans conservateur, sans sucre ajouté, sans parfum artificiel ou colorant additionnel. Il a un fort pourvoir rafraîchissant et fournit une source d'énergie immédiatement mobilisable en cas d'effort. En plus, il est très bon pour la digestion. Il est riche en calcium, magnésium, phosphore, potassium, en fer, en vitamines A, C, B1, B2, B3, B5 et B6. Donc, tous ces éléments en fait font de cette boisson naturelle un cocktail nutritionnel qui pourrait se positionner comme un complément alimentaire pour la santé et le bien-être. Donc en résumé, Leke, c'est le goût authentique de nos terres, le jus de canne artisanal pur et non raffiné, riche en minéraux, il hydrate, détoxifie et fortifie le corps.
1: Beaucoup de personnes, lorsqu'on parle du sucre, on dit l'abus de sucre n'est pas bon pour l'organisme et tout. Mais là, c'est la canne à sucre. C'est la canne qui sert à faire du sucre.
5: Effectivement. Et le sucre en soi, c'est un peu issu de travaux industriels. Donc, ce qui différencie, c'est que ce jus-là, il est naturel, pressé naturellement à la machine. Donc, la canne est divisée, lavée comme il le faut et désintoxiquée parce qu'elle a quitté le champ. Donc, on l'écrase tout simplement, on en extrait le jus et on le conserve comme il le faut.
1: Donc, professeur Abalo.
4: Oui, donc, c'est un sucre naturel.
5: Exactement.
4: Ah, ouais. Mais en temps, j'ai appris que le sucre n'est pas toujours à l'origine du diabète.
5: Bon, comme on le dit souvent, l'excès en toute chose nuit.
4: C'est ça.
5: Donc, dans l'organisme, c'est l'excès de sucre qui crée le diabète.
1: Et ce sucre, c'est le sucre qui est déjà manipulé.
5: Exactement.
1: Industrialisé, passé par plusieurs étapes pour sa fabrication chimique.
4: C'est ça. Sinon, le sucre naturel de la canne, en fait, ça
5: n'est pas nuisible.
1: Puisqu'on nous recommande de manger 4 ou 5 fruits par jour.
4: Tout à fait.
1: Et ça ne pose aucun... Et d'ailleurs, je crois que dans la publicité, tel que me l'avait expliqué la directrice de l'entreprise Leke, on peut le consommer sans modération.
4: Sans modération. Ouais.
1: Et que même les diabétiques peuvent le consommer.
4: Ah, d'accord.
1: Alors que ce n'est pas un sucre qui nuit.
4: Qui nuit, c'est ça. Ouais, ouais.
1: Et nous avons là quelques bouteilles, là, je vous disais que nous allions. Mais que les prochaines fois, je crois que nous allons amener aussi notre petite bouteille de suze, comme l'a sollicité, comme l'a demandé le professeur Abalo, qu'on pourra mélanger peu.
4: Oh là,
1: parce que ça se raccompagne. Hein.
4: Oui.
1: Moi, j'ai testé avec. Des amis avant-hier, ce jus de Leke avec whisky, il y avait un peu de gin également. On a mis, mais super. Comme apéritif, je crois que c'est quelque chose de.
4: Tout à l'heure, quand je vais voir les différents goûts qu'il y a. Quoi.
5: Oui, bon, généralement, celui qu'on produit, il est simple. Jus de canne à sucre
4: c'est
5: naturel.
4: Ouais, ouais.
5: Maintenant, on fait aussi des petits cocktails avec du gingembre, du citron, de la menthe. Donc, il y a plusieurs variétés qui permettent en fait de vraiment pouvoir savourer le jus de canne à sucre.
4: Ah ouais.
1: Eh bien, moi, avant d'entrer en studio tout à l'heure,
4: on sent tout la canne à sucre directement.
5: Oui, effectivement.
4: Naturel.
1: Dans un joli flacon.
4: Ouais, ouais. Hein,
1: Leke.
4: Ouais, ouais, le Leke, là.
1: Elle serait pure jus de canne à sucre.
4: Non, on ne l'a pas transformé.
5: Du tout pas.
1: Ce n'est pas passé par des produits chimiques, pas de diluant, rien du tout, colorant.
4: Naturel.
1: Tout à fait naturel. C'est le jus de canne à sucre. Lorsque vous achetez un bâton de canne à sucre, croquez, c'est le même jus.
4: Tout à fait.
1: Parce que moi, j'ai testé avant vous tous. Et franchement, j'ai même essayé avec du citron. Et c'est très rafraîchissant. J'ai pressé un citron vert.
4: Ouais, ouais.
1: Et puis j'ai pris un petit flacon de mon Leke. Je vous assure, c'était extra.
4: C'est énergisant aussi.
5: Effectivement, oui. Ouais. Oui. Bon, plusieurs personnes effectuant des travaux un peu qui demandent de l'énergie.
4: Ouais, ça doit être bon pour les sportifs.
5: Oui, aussi. Vraiment. M'ont confirmé que franchement, ça redonne de l'énergie.
1: Et comme moi je suis très curieux, je suis allé sur Google,
4: ouais,
1: j'ai
4: ouais.
1: constaté qu'effectivement ça combat la constipation, ça facilite énormément la digestion également. Si vous allez sur Google, la canne à sucre, hein, vraiment je pense que quand on parle de consommer local, je crois qu'on peut se soigner à peu de frais.
4: Tout à fait,
1: à partir de nos produits ici. Parce que beaucoup de personnes pensent qu'il faut nécessairement avoir recours à la médecine moderne, alors que Dieu nous a pratiquement tout donné.
4: Tout donné.
1: Hein, le
4: tout
1: citron donné. Qui est déjà un fruit qu'on peut consommer régulièrement pour avoir de la vitamine C avec un peu de sucre. Mais là, vous prenez votre jus de Leke avec un peu de citron. Mais vous avez déjà votre dose de vitamine C avant d'aller travailler.
4: Ouais. Et puis toutes ces vitamines que vous avez citées tout à l'heure, là.
5: Oui, c'est vraiment un combo de vitamines, franchement.
1: Mais moi, ce qui est intéressant, c'est surtout les problèmes de digestion. Les problèmes de digestion, et puis quand on revient du travail, ou bien quand on a très soif, bon, moi je vais ouvrir mon flacon. Pour voir, hein, vous prenez, voilà, je viens d'ouvrir un flacon de jus de Leke. Je vais goûter.
4: Ça sent pas. Ça sent.
1: On sent bien le jus de la canne à sucre.
4: Je vous assure.
1: C'est vraiment la canne à sucre.
4: Naturel. Naturel.
1: C'est vraiment la canne à sucre. Sans sucre ajouté, vraiment rien que de la canne à sucre. Et je crois que c'est très agréable. Vous allez tester Armand, là.
6: J'ai mon flacon déjà.
1: Vous avez un flacon, je crois que nous sommes en train de déguster. Vous entendez le bruit de bouteille, Elvira. Dites-nous, moi j'aimerais bien avoir vos impressions. Goûtez à ça et dites-moi ce que vous en pensez. Quand il paraît que tout ce que femme dit, la plupart du temps, c'est parole d'évangile, n'est-ce pas?
7: Déjà, avec les flacons ouverts, quand j'étais en train d'ouvrir les flacons, l'odeur déjà... l'odeur m'a envahi, l'odeur... Ça sent du pu, c'est du pu canne à sucre, c'est du pu Leke. Ça sent vraiment du Leke. Et maintenant, je vais goûter, permettez-moi de goûter et de voir.
1: Goûter, dites-moi. Il y a vos yeux qui scintillent.
7: Oui, oui, c'est bon, c'est bon. C'est excellent.
1: Marc Agblo, dites-nous.
8: Oui, le pape, je viens de...
1: Chez Elvira, c'est bon, ça descend, dit-elle.
7: C'est bon.
8: C'est trop bon. Je veux dire que c'est trop bon. C'est légèrement sucré et c'est vraiment bio. C'est de la vraie canne à sucre. C'est de la vraie canne à sucre.
1: Ouais.
8: Légèrement sucré. Pas tellement. Légèrement. Et ça se laisse boire.
1: Ça se laisse boire.
4: Ça se laisse boire.
7: Ça gère, ça gère.
1: Ok. Voilà donc pour avoir. C'est destiné au restaurant, bar, on l'a dit dans la publicité, les fêtes familiales, si vous voulez servir cette boisson rafraîchissante sans alcool d'ailleurs, ou ceux qui veulent accompagner d'alcool avec un peu de sonabi.
4: Oui, bien sûr, pourquoi pas.
5: Et ça passe très bien.
1: Ça passe très très très très bien. Et pour pouvoir se procurer donc... ce fameux Leke, ce jus de canne à sucre tout à fait naturel. 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
1: 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Voilà, et c'est notre amie Elvira qui fait tout ce bruit en studio. Elvira, vous perturbez les oreilles de nos auditeurs tellement c'est agréable.
9: J'ai une petite question, une seule.
1: On y va.
9: D'abord, j'ai fait le concert, j'ai dégusté.

0: Ça dépend à mon goût, ça je le dis, ce n'est pas de la publicité. Mais je voulais savoir, question de curiosité, est-ce qu'il faut le consommer frais?
1: Alors, tout jus de fruits est préférable frais.
0: D'accord.
1: Donc, ce jus-là est mieux frais. Donc, justement, puisque c'est un très bon fruit, quand on ne le conserve pas bien, un peu comme l'ananas, il se fermente. Donc, on met tout en place pour pouvoir quand même bien le conserver.
0: Donc
1: Mais
0: on l'achète frais
1: vous
0: d'abord.
1: l'achetez frais,
0: Frais,
1: mais
0: ouais.
1: vous avez quand même la possibilité de le conserver.
0: D'accord,
1: Donc
0: d'accord.
1: voilà, faut juste le garder au frais correctement, c'est tout.
0: D'accord. C'était ma question.
1: Ah, et il y a autre chose. En le vendant, un militaire m'a fait savoir que c'est très bon pour la libido.
0: Ah.
1: Donc, il est venu me voir le lendemain et il m'a dit, monsieur, vous m'avez pas dit que quand on boit votre jus, il faut une femme à côté la nuit. Donc, juste une information, buvez avec modération.
2: Ah bon? Parce que vous aviez dit sans modération.
3: Non, pour l'organisme.
1: Oui, c'est très bon
3: maintenant,
1: pour
3: si
1: la
3: vous
1: santé.
3: avez, si vous parvenez à maîtriser votre libido,
1: Voilà.
3: bon, il n'y a pas de problème. Vous pouvez en consommer. Hein, les
4: Il
3: gens.
4: a dit de consommer avec modération. Donc actuellement, nous sommes au studio. Je vous prie de le consommer avec modération.
3: Pourquoi?
4: Faudrait pas que.
3: Nos épouses ne sont pas là, donc nous on se maîtrise, nous, hein? Nous on n'a aucune peur. Il n'y a, y a que Franck qui a son épouse ici, donc c'est peut-être à lui qu'il faudrait donner ce conseil. Nous on peut attendre de rentrer à la maison, hein, donc.
4: C'est ce que je voulais dire. Attendez de rentrer, là vous allez consommer.
1: Non, il n'y a pas
4: monsieur.
1: De crainte.
3: Il n'y a pas de crainte.
1: Il n'y a pas de crainte.
3: Il n'y a
1: Vous
3: pas de crainte.
1: inquiétez
3: Et puis,
1: pas.
3: c'est pas interdit avec son épouse. Donc, il n'y a pas
1: Effectivement.
3: de crainte. Donc, on peut consommer même sans modération. Oh,
1: Voilà.
3: Vous voyez, Franck ne veut pas parler. Voilà, Franck, il consomme.
0: En tout
3: Non,
0: cas,
3: la semaine.
0: moi, je consomme sans état d'âme.
3: Et avec modération.
0: Voilà.
3: Eh bien voilà, donc.
2: Non, mais ça m'intéresse, hein. C'est vrai, les libido augmente avec ça.
1: Oui,
2: Il y a
1: effectivement.
2: tellement de produits maintenant, on dit bon,
1: Bon,
2: ça
3: mais
2: fera.
3: ça, c'est un produit naturel.
2: Ouais, c'est
3: C'est Dieu
2: naturel.
3: qui nous le
2: Ou
3: donne,
2: bien.
3: qui nous l'offre.
2: C'est
3: Donc,
2: ça.
3: alors, moi,
2: Faut
3: je
2: en
3: consomme.
2: profiter.
3: Oui, je consomme.
1: Voilà, ça donne de l'énergie et il faut en
2: Oui,
1: profiter.
2: bien sûr, l'énergie.
3: Non, et surtout nous qui travaillons dans la communication, nous avons besoin de beaucoup d'énergie, n'est-ce pas, mon cher Cosmos Kakou? Hein, vous ne direz pas le contraire. Il faut le consommer, et consommer, mais attention, pour être rentable à Radio Tourpa.
1: Voilà.
3: Voilà.
0: Vous avez tout dit.
3: Pour donner toute son énergie à Radio Tourpa pour le bon plaisir de nos auditeurs. À mes auditeurs, nous sommes là pour vous. Nous travaillons 24 heures sur 24 pour vous et nous essayons de vous offrir le meilleur de nous-mêmes. Donc, nous allons consommer les quais pour avoir de la force et surtout de la puissance. De la puissance, mais à Radio Tourpa. Voilà. Donc, mon cher André Koudzou, de l'entreprise Les Quais, hein, pour avoir de plus en plus d'informations, on appelle l'entreprise au 01. 49 49 49 90, c'est une jeune entreprise,
1: oui.
3: n'est-ce
1: Ouais.
3: pas? Donc nous pouvons commander en gros et en détail.
0: Et c'est où?
3: Hein, on peut à Cotonou.
1: À
3: On peut
1: Cotonou.
3: commander en gros et en détail
2: Ouais,
3: au
2: c'est vrai.
3: 01.
2: Vous voyez, la démarche ici, elle est très bonne. Il s'agit plus seulement de produits. Il faut produire, mais transformer sur le plan local.
1: Oui.
2: C'est ça. Produire, transformer avant de commercialiser. À un moment donné, c'est l'équipe là, les bonnes dames au bord des routes avec tous les derniers coups et attaques. Non, il faut transformer. Et je crois que c'est une entreprise très intéressante dans laquelle vous venez de vous engager. C'est ça. Le coton au départ, vous voyez, de façon brute, on envoyait. Maintenant, on transforme.
1: Ouais.
2: C'est ça la démarche entrepreneuriale. Produire, transformer et commercialiser. Et ça, vous êtes sur la bonne voie.
1: Merci beaucoup. Et l'objectif en soi, c'est que l'équipe puisse être vraiment accessible à tout type de personnes, à tout le monde et un peu partout, quoi.
2: Moi, je ne sais pas si la tradition existe encore. Hein. Avant, quand vous revenez de Porto-Novo, vous êtes obligé de ramener du béquet. C'est ça. Oui. Voilà la consommation locale.
3: Parce qu'aujourd'hui, beaucoup de personnes se promènent justement avec la canne à sucre. Vous avez vu, il y en a même qui,
2: oui.
3: qui vous épluchent.
2: Déjà, oui, oui, oui, les Ghanéens, là.
3: Tout fait, il suffit qu'on consomme ouais. directement. Hein, on le croque tout de suite.
2: Tout à fait, oui, oui.
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1: 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Donc, pour les commandes, en gros, on a la possibilité de faire des tarifs forfaitaires et en faire profiter le maximum de personnes.
2: Voilà. Et là, vous avez suffisamment la matière première.
1: Oui, oui.
2: Parce qu'on en cultive.
1: Oui, oui, on en cultive beaucoup dans le pays. Donc, on se ravitaille et puis on produit tout simplement.
2: C'est bien.
3: Ouais. Eh bien, donc, on va dire tous ensemble, en cœur, vive les quais.
2: Vive les quais.
3: Vive les quais. Et du plaisir avec les quais.
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3: Eh bien voilà, c'est très simple. Hein. Nous avons tous retenu le numéro ici. Merci à Elvira, Réjou, Flacon de Leke. Vous perturbez tout le monde en studio. 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
15: hein, pour les problèmes de pustule. De fustule, pardon. 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C'est bien cela. Eh bien, nous allons poursuivre notre programme. Hein. Après cette page publicitaire, nous savons que nous devons tout à l'heure, à partir de 18h, aller déguster le bon agout.
2: C'est un impératif. C'est un impératif.
15: C'est un impératif.
2: Oui.
15: Très bien. Donc, tout à l'heure, on ira déguster le bon agout. Mais nous avons reçu la visite de quelqu'un qu'on n'attendait pas aujourd'hui. Elle est venue, je vous assure, plus ravissante que jamais. Hein? Elle nous revient tout droit de l'Afrique du Sud, où elle était donc
2: en voyage. Bravo, bravo, bravo, bravo.
16: Quel honneur. Thank you, thank you, thank you.
15: Welcome,
16: thank you.
15: Welcome, madame.
16: Thank you, the pape.
15: Madame Geneviève Adjacrom, de l'agence Nomad Tour, qui nous revient donc de son voyage en Afrique du Sud, où elle a eu à conduire des clients, n'est-ce pas, hein, qui ont donc décidé, grâce à l'agence Nomad Tour, d'aller découvrir ce magnifique pays. Quelle Afrique du Sud. Madame Geneviève Adjacrom, directrice générale de l'agence de voyage, l'agence touristique Nomad Tour, welcome.
16: Thank you. Merci beaucoup, le pape.
2: Non, mais qui, vous savez pourquoi j'ai demandé à ce qu'on l'applaudisse? On a dit ici une fois déjà que un seul voyage correspond à 50 années d'études.
16: Tout à fait.
2: Vous ne savez pas tout ce que elle a pu rassembler là-bas toutes les connaissances, que ce soit sur le plan culturel, le plan linguistique, le plan économique, le plan de la découverte même. Tout ce qu'elle a découvert là-bas, vraiment, en quelques jours, qu'elle vienne nous les transmettre ici, je crois que c'est quelque chose d'extraordinaire. Quoi. Et c'est pour ça que je vais demander à ce que on lui fasse
16: ce standing innovation. Standing ovation. Vraiment. Et j'en suis honorée. Je me sens tellement honorée. Et c'est toujours un immense plaisir d'être dans les locaux de la radio Partner, qui ne ménage aucun effort pour nous soutenir, pour nous porter, pour nous accompagner dans cette aventure des voyages de vacances que nous organisons. La Radio Tokpa est notre partenaire privilégié. Et je ne pouvais ne pas venir faire un compte-rendu.
2: Non, vous parlez de voyage de vacances, mais moi, je parlerai de voyage d'études.
16: De voyage d'études, oui. C'est-à-dire, c'est une occasion qui permet de faire beaucoup de choses en même temps. Pendant qu'on voyage pour apprendre, on voyage aussi pour découvrir, pour se détendre. Et c'est plusieurs choses en même temps. Et comme vous l'aviez si bien dit, je suis revenue vraiment ragaillardie, avec comme un nouveau souffle, comme un nouveau départ. C'est pour moi un nouveau départ, une nouvelle page qui s'ouvre. Et c'est toujours un immense plaisir de ressentir ça, cette sensation-là. Et particulièrement cette fois-ci, parce que ça n'a pas été facile, puisqu'il y a eu, il y avait eu des mouvements de xénophobie en Afrique du Sud. Donc du coup, il y a beaucoup de clients qui s'étaient inscrits au départ et qui avaient désisté. Et donc, mais il y a certains qui ont tenu à aller jusqu'au bout. Ils se sont dit, puisque bon, la situation ne concernait pas réellement les touristes. Et je vous assure qu'une fois sur le terrain, vous allez réaliser qu'en vrai, les médias, surtout les réseaux sociaux, ont vraiment défiguré la situation. Ils ont exagéré dans le compte-rendu de la situation. Parce que, en fait, même pour partir déjà à l'aéroport, il y avait tellement de touristes. Parce que je suis partie avec Ethiopian et Addis Abeba, c'est vraiment une grande plateforme de voyage. Mais je vous assure, de Addis parce que déjà, à partir de Cotonou à Addis, il y a pas mal de voyageurs. Donc, arrivé à Addis, chacun prend son chemin, plus ou moins, pour continuer vers sa destination. Mais sur la destination Afrique du Sud, je vous assure que le vol était full. Le vol était plein de passagers. Et là, déjà, moi, sur le coup, j'étais déjà étonné. Parce qu'on partait avec plein d'appréhension. Et même avant de partir, il y a les amis, la famille qui m'ont appelé. Mais pourquoi tu insistes avec tout ce qui se passe? Les vidéos qu'on a vues, vraiment, pourquoi vouloir mettre sa vie en danger comme ça et tout? Non, mais je vous assure que déjà à l'aéroport, j'avais déjà eu ce choc-là. De voir qu'il y avait autant de personnes qui se rendaient en Afrique du Sud. Arrivé en Afrique du Sud à l'aéroport, j'ai vu que tout était normal. Il n'y avait pas de mouvement, il n'y avait rien. Et mieux encore, quand j'ai pris le taxi pour aller à mon lieu d'hébergement, c'est justement un Sud-Africain qui me conduisait. Et je lui ai dit, mais monsieur, vraiment, vu ce qu'on a reçu comme information, c'est comme si le pays était carrément désert et puis il y avait des mouvements, ça et là. Il a dit non, l'information a été mal relayée. Qu'en vrai, c'est un mouvement qui concernait une catégorie de personnes bien définies. Et ce sont des mouvements qui étaient plus ciblés dans les zones reculées, dans les bidonvilles. Et c'était surtout des personnes qui étaient sans papier dans le pays, qui vivaient déjà dans le pays. Et donc, les touristes ne sont aucunement concernés par ce qui se passe. Est-ce que moi-même, je n'ai pas constaté? Est-ce que quelqu'un m'a interpellé? J'ai dit non. Personne ne m'a interpellé. Alors, quand j'étais arrivée, j'avais tellement peur. Je regardais un peu autour de moi. Est-ce qu'il y avait... Oui. Parce que moi, je suis allée un jour avant les participants pour être sûre que tout va bien.
15: Préparer leur accueil.
16: Pour préparer leur accueil, le terrain, être sûr que, vu tout ce qui se passe, généralement, on voyage ensemble. Mais cette fois, j'ai voulu devancer, avoir une longueur d'avance pour pouvoir être rassuré que tout se passe. Déjà, les partenaires me rassuraient.
15: C'est qu'il y a une attitude responsable.
16: Exactement. Ce que vous avez fait. Les partenaires rassuraient, mais ils me disent, mais madame, vous n'avez même pas besoin de venir, on va tout gérer. Avec ce qui se passe là, nos frères ici ne sont pas aussi sûrs que ça. Mais une fois sur le terrain, je vous assure, on n'a eu aucun problème. Et même les participants qui étaient à un moment donné inquiets, parce que ceux qui ont voyagé, eux, ils avaient pris leur billet beaucoup plus tôt, bien avant les mouvements. Donc, à un moment donné, ils étaient tenus de voyager parce qu'on avait déjà les billets, on avait déjà l'hébergement, la réservation de l'hôtel. Donc, il y a beaucoup de dépenses qui ont été enclenchées bien avant les mouvements. Donc, on ne pouvait plus faire machine arrière. Et ceux qui n'avaient pas soldé, eux, ils ont pu désister. Mais franchement, c'est mille regrets pour ceux-là, parce que franchement, sur le terrain, tout s'est extrêmement bien passé. Et quand les participants sont arrivés, ils disent, Adam, qu'est-ce qu'il y a? Rien en Afrique du Sud. Mais il n'y a aucun problème. Pourquoi les gens... Ben voilà, vous voyez de vos propres yeux que, en fait, l'information a été déformée. Il y a eu beaucoup plus de peur que de mal. C'est vrai, il y a eu... Des mouvements,
15: des manifestations,
16: mais c'était pas autant exagéré du genre, on nous montrait carrément, j'ai reçu tellement de vidéos où des gens disaient que, on les a agressés, il y a eu des coups de feu, des échanges de coups de feu, il y a eu des incendies, il y a eu même des morts, il paraît. C'est peut-être vrai, mais les touristes n'étaient aucunement, et les sites touristiques sur lesquels nous sommes passés, nous avons fait Pretoria, Johannesburg plusieurs fois, nous sommes allés même à Sun City, nous sommes allés à Lesedi Village, dans la tribu Zulu, les gens nous ont accueillis avec des chants, des danses, c'était magique, je vous assure. Et les participants, il y a une dame qui m'a dit, là elle repart là, qu'elle a envie de fêter son anniversaire, et en août, c'est un peu vers fin août, elle m'a appelé hier, elle m'a dit, madame, moi je suis en train de repartir, hein, parce que ce que j'ai vu en Afrique du Sud, je suis vraiment subjuguée. Je dois repartir, une semaine ne m'ont pas suffi. Donc il faut vivre pour comprendre en fait.
15: Non, ce que vous dites est d'autant plus vrai que moi j'ai beaucoup d'amis en Afrique du Sud. Et lorsque j'ai appris qu'il y avait des émeutes et tout, j'ai eu à leur passer des coups de fil qui m'ont dit, écoute, non, c'est des foyers dans certaines zones et qui ne concernent que les gens qui sont sans papier, les personnes sans... et que les autochtones connaissent.
16: Exactement.
15: Et la plupart du temps, ce sont, vous savez, c'est toujours les tonovites qui font le plus de bruit.
16: Tout à fait.
15: Et ces personnes qui sont sans papier, c'est celles-là qui sont la plupart du temps appelées à faire du désordre, à mener certains petits larcins.
16: Effectivement.
15: Poser des problèmes
16: exactement.
15: Aux paisibles populations
16: exactement.
15: Qui sont du pays.
16: Exactement.
15: Et je crois que c'est ce que m'a expliqué d'ailleurs mes amis qui sont en Afrique du Sud, parce que j'ai des amis blancs comme des amis africains.
16: Et béninois
15: non,
16: aussi, d'ailleurs.
15: Et des béninois également, qui m'ont dit non, il n'y a aucune crainte, il n'y a aucune crainte pour nous.
3: tout se passe très, très, très bien. Je ne comprends pas, c'est vrai que nous, journalistes, dès que, on a toujours ce regard sur le négatif qu'on amplifie. On amplifie. Mais ce n'est pas toute l'Afrique du Sud, c'est un grand pays.
16: L'Afrique du Sud, immense, je vous assure.
3: Donc, si ça se passait de cette manière, je crois qu'il y aurait eu beaucoup plus d'échos défavorables.
16: Exactement.
3: Il y aurait eu beaucoup plus d'échos défavorables.
16: Et c'est ce qu'un des participants m'a dit, parce que lui, il allait régulièrement sur Internet pour être sûr, pour voir réellement. Est-ce que. Parce qu'il m'a dit si. La vie des touristes ou des personnes était en danger. Déjà, l'aéroport, ils allaient suspendre les vols sur la destination. Et c'est à ce moment-là qu'on sait que ah, le niveau d'alerte est vraiment à son top. Mais il n'y a pas eu ça. Les gens circulaient. Les gens vont et viennent normalement. C'est juste des zones et ces mouvements-là qui ont eu lieu par rapport aux sans-papiers. Surtout les personnes qui sont dans le pays sans papier. Et ils s'en prenaient beaucoup plus aux Nigériens, aux Congolais, c'est-à-dire les pays limitrophes qui viennent voilà, de façon clandestine dans le pays et qui font le désordre, comme vous l'avez dit tout à l'heure, le pape. Et donc, c'est à ces personnes-là qu'ils s'en prenaient vraiment. Et la date à laquelle nous sommes partis, les mouvements même avaient déjà cessé aussi. Il n'y avait plus trop vraiment de mouvements. On voyait quand même certains étrangers, parce que nous sommes passés dans les ambassades, nous sommes passés devant les ambassades. Il y a une zone des ambassades. Mmh. Et nous avons vu, nous avons pu constater certains étrangers de certains pays qui étaient devant leur ambassade et qui attendaient le bus pour rentrer chez eux, comme demandé par les Sud-Africains. Ceux qui étaient dans ces conditions-là, ce sont... sont allés à leur ambassade et puis les ambassades sont en train de prendre des mesures pour faire partie ceux qui sont en danger dans le pays pour éviter les problèmes. Mais sinon, en gros, en général, nous, enfin, on a passé un agréable séjour et vraiment, les participants étaient émerveillés. Le premier émerveillement que j'ai remarqué chez une des participantes, c'était déjà la fraîcheur, c'est-à-dire l'hiver en Afrique. Ça a été d'abord la première surprise, parce qu'elle a vu que mais vraiment, c'est comme l'Europe, en fait. Au-delà de l'infrastructure, au-delà du développement rural, de tout ça, il y a quand même cet état-là de curiosité, c'est-à-dire de surprise, de voir l'hiver. Comme en Europe, mais dans un pays africain. Et là, elle était vraiment émerveillée. Elle a dit, waouh, franchement, et qu'elle comprend pourquoi les Blancs sont vraiment venus s'installer dans ce pays-là, parce que le climat est exactement comme en Europe ou aux États-Unis, quoi. Donc, c'est ça le... c'est toujours l'hiver. C'est toujours l'hiver.
2: Contraire à l'Europe.
3: Quand il fait très chaud là-bas, là-bas c'est le froid.
16: Exactement. L'heure était
3: même dans une zone où il neigeait même.
16: Oui. Parfois il neige même à Johannesburg.
3: À Johannesburg, oui.
16: Il paraît qu'il fait même plus froid à Johannesburg qu'à Pretoria.
3: Oui.
16: Donc, c'est l'hiver en Afrique. Et puis, tout le monde est en manteau, en bonnet, en gants.
2: On vous a vu.
16: Exact. oui, il fallait communiquer pour dire aux gens que, bon, vous avez raté, hein, vous avez vraiment raté.
3: Madame Geneviève Adja, puisque vous êtes là, on va en profiter. Vous allez nous dérouler le film même de ce voyage touristique quand vous êtes arrivée. Vous avez puisqu'on en avait parlé
16: tout
3: à part temps, on avait
16: tout
3: dit
16: fait.
3: Qu'on rendrait compte
16: bien
3: à
16: sûr.
3: Votre retour, vous
16: bien
3: êtes
16: sûr.
3: De retour.
16: Oui.
3: Déroulez-nous un peu le film, comment ça s'est passé.
16: Alors,
3: le premier jour, lorsque les touristes sont arrivés, nos compatriotes sont arrivés là-bas, comment ça s'est passé?
16: Alors, donc, comme
3: après
16: je
3: l'accueil
16: le...
3: à l'aéroport.
16: Après l'accueil à l'aéroport, ils ont été directement à l'hôtel. On les a conduits à l'hôtel d'abord pour se reposer, parce que quand on arrive d'abord, parce que le vol est quand même long.
3: C'est
16: un long vol, c'est au moins 24 heures de vol. Mais dès qu'on arrive, on oublie automatiquement la fatigue, quoi, parce qu'on est émerveillé, parce qu'on voit et tout. Donc à l'hôtel, et c'est le lendemain qu'on a commencé les activités. Le lendemain, on y va tout doucement. On commence d'abord par le tour de ville. Généralement, on reste hébergé à Pretoria parce que c'est beaucoup plus calme. C'est une ville tellement paisible, je vous assure.
3: Une ville administrative.
16: Vraiment une ville administrative. Et justement, la présidence même de l'Afrique du Sud est à Pretoria. Et puis une ville sécurisée. Il y a vraiment beaucoup de sécurité donc, par rapport à Johannesburg. Donc, dès qu'on arrive à l'aéroport, on prend le transport à l'interne pour aller vers le lieu d'hébergement.
15: Il faut préciser que ce n'est pas loin, hein. Pretoria.
16: Non, c'est à peine 45 minutes.
15: Oui, c'est Cotonou, Porto Novo.
16: Exactement. Exactement. Donc, voilà, le lendemain, voilà, les activités ont commencé, tour de ville de Pretoria. Après le tour de ville, on est allé, on visite d'abord les grands malls, des grands centres commerciaux où il faut prendre des escalators à des étages. Et puis, il y a tellement de choses à voir, des boutiques, toutes les marques sont représentées. Il y en a pour toutes les bourses, des plus chères jusqu'aux moins chères. Et après les malls, le lendemain, nous sommes allés à Sun City. C'était vraiment la journée Sun City, parce que Sun City, c'est à 2 heures de route de Pretoria. Et donc, arriver à Sun City, oh là là, je vous assure.
15: C'est magique.
16: Je ne sais pas même comment vous décrire ça. Si je

0: Si vous étiez un roi, c'est-à-dire vous vous sentez roi dans cette allée-là, quoi. De part et d'autre, il y a des statues d'éléphants. Et puis devant, il y a des statues de singes et tout. Et avant d'accéder à cet espace-là, il y a l'espace des centres commerciaux, il y a plein de boutiques, il y a des escalators, il y a des centres de jeux, des casinos, il y a plein de choses à voir, plein de choses à découvrir à Sun City. Alors, du retour de Sun City le soir, c'est vraiment la partie des temps de repos et tout. Et le jour suivant, nous sommes allés à Johannesburg même. Nous avons visité le musée de l'apartheid. Et puisque l'histoire de ce pays repose sur l'apartheid, alors on a voulu que nos participants puissent s'imprégner de l'histoire, des réalités de ce pays. Et on a remarqué que tout autour, tout dans ce pays tourne autour de la légende Nelson Mandela. Il a beaucoup impacté son pays. Et partout où vous allez voir sa statue. Il y a forcément quelque part sa statue qui est représentée. Donc nous sommes allés au musée de l'apartheid. C'est vraiment grand, je vous assure. C'est immense à l'intérieur. Il faut même, toute une journée ne suffirait pas pour parcourir chaque site, parce qu'à chaque étape, on vous raconte l'histoire. Comment est-ce que les blancs étaient séparés, on séparait les noirs des blancs et tout. En tout cas, c'était vraiment émouvant. Au musée de l'apartheid. Après, nous avons visité la fondation Nelson Mandela, où il y a quelques de ses reliques, des t-shirts à son effigie, où des gens voulaient acheter des t-shirts de qualité à offrir. Et après, nous sommes rentrés. Donc, le jour suivant, nous avons visité le Les Sedi Village, qui est un village culturel, un village où ils ont repris, ils ont reconstitué les tribus. Il y a cinq grandes tribus en Afrique du Sud et ces tribus-là ont été reconstituées. Et la plus grande tribu, c'est la tribu des Zoulous, d'où l'histoire de Shaka Zoulou.
1: Chaque
0: Et donc,
1: jour.
0: quand vous arrivez, je vous assure, ce sont des autochtones, des Zoulous habillés en tenue de peau d'animaux, en tenue de peau de léopard, avec leur
1: Comme on les voit dans
0: bouclier.
1: les films, là,
0: Exactement, je
1: sur
0: vous assure, avec
1: l'Afrique
0: leur
1: du Sud.
0: couronne en peau de peau d'animaux, et les femmes qui sont à moitié nues, bon, elles ont un petit soutien là et qui vous accueillent avec des chants zoulous. J'ai enregistré quelque chose après, je vous assure, et ils chantent de façon, c'est-à-dire c'est en a cappella, mais avec des partitions, et ces chants-là vous transportent dans l'histoire de c'est-à-dire vous ne comprenez pas ce que les chants disent, hein, mais les mélodies vous transportent dans l'histoire de leur tribu, quoi, en fait. Et systématiquement, vous vous sentez un peu comme chez vous, je vous assure. Et après cet accueil-là, ils ont une salle comme une salle de cinéma où... Merci à la régie. Non, mais je vous assure, hein, c'est très émouvant. Rien que ces cris, ces chants et tout, ça vous transporte, quoi. Et après, on fait le tour maintenant de des cases. Chaque tribu a été représentée par des cases. Et on vous raconte maintenant l'histoire. Comment est-ce que chaque tribu vivait? De quoi est-ce qu'ils vivaient? La chasse. On vous apprend quelques mots dans la langue. Comment est-ce que les hommes vivaient à part, les femmes à part? Comment est-ce que les femmes n'étaient pas autorisées à s'introduire là dans le conseil des hommes parce que les femmes aiment trop bavarder? Ah non, vraiment, c'est très intéressant. Et après, le laisser dit, nous sommes revenus sur Johannesburg parce que c'est au moins à 1h, 1h30 de route de Johannesburg. Après le laisser dit village, nous avons parcouru le tour de ville maintenant de Pretoria, la grande statue de Nelson Mandela, statue que le pape connaît très bien.
1: Oui.
0: Elle est assez imposante parce que c'est en face de la présidence. Et quand vous arrivez, on vous donne l'opportunité de faire des photos. Les photographes même essaient de disposer les gens d'une certaine manière là où on a l'impression que vous mettez la main dans la
1: Oui,
0: main de Nelson
1: on a
0: Mandela.
1: l'impression,
0: Ou
1: justement,
0: comme si
1: de
0: on le
1: voir.
0: saluait.
1: Voilà.
0: Nous avons aussi visité le zoo de Pretoria, où il y a un grand aquarium avec différentes espèces de serpents, différentes espèces de poissons, différentes espèces d'animaux. On a même vu des tigres, des lions. C'était immense. On a
1: C'est
0: pratiquement,
1: immense,
0: je vous
1: c'est
0: assure,
1: immense.
0: on a fait pratiquement toute la journée, hein, à parcourir le zoo. On a beaucoup marché. À un moment donné, on était fatigué. Mais c'était agréable. Même des gorilles, on a vu des gorilles géants, je vous assure. Et on était vraiment émerveillés. Après, on a visité Soweto. Voilà, la maison mère de la légende, où ses reliques ont été conservées carrément comme un
1: Sa
0: musée.
1: maison.

0: dans son lit avec la bibliothèque où s'est retracé le nombre de ses enfants, en fait son histoire, sa femme, comment est-ce que
1: Et
0: ça
1: même
0: s'est
1: certains,
0: passé.
1: on voit certains de ses vêtements hein, qui sont
0: Exactement,
1: encore
0: qui
1: là
0: sont
1: dans une
0: encore là.
1: armoire.
0: Oui, ils ont tout conservé comme des joyaux de musée qu'on vient voir, bien protégés quand même aussi. Et justement, là aussi, on a été reçus en danse et en chant. Et moi, j'ai esquivé. Je rate pas d'occasion d'esquiver quelques pas de danse. Est-ce que j'aime bien le style zoulou, le style sud-africain? Ils nous ont reçus avec des pas de danse, des pas de chant et tout. Après, on a fait le tour de la maison de Nelson Mandela et on a acheté quelques souvenirs parce qu'il y a un petit marché des objets artisanaux. Voilà, monsieur Marc Agro me fait remarquer ma boucle d'oreille. J'ai porté ça sciemment, hein?
1: Oui.
0: Au moins une preuve que je viens d'arriver. C'est assez remarquable quand même. Et donc on a fait quelques petits achats des souvenirs et tout. Après ça, bon, on a pris le temps pour faire les shoppings. Oh là là. Ah, les femmes avec les shoppings, je vous assure. Même jusqu'au jour du départ, il a fallu qu'on puisse vraiment, à un moment donné, vite, vite faire pour sortir et aller à l'aéroport pour ne pas rater le vol. On faisait encore du shopping.
1: Et
0: Parce
1: surtout que
0: que.
1: les objets touristiques là, ne coûtent pas cher,
0: Non,
1: hein,
0: non,
1: ne coûtent
0: pas
1: pas
0: du
1: cher
0: tout.
1: du
0: Et dans
1: tout.
0: les malls, on trouve tellement de belles choses. Les malls sont immenses, avec plusieurs compartiments où il faut prendre l'escalator, monter, descendre, des bus, des articles à portée de toutes les bourses. Donc, en gros, voilà un peu le pape, comment s'est passé notre voyage féerique en Afrique du Sud.
1: Eh bien maintenant, quelle sera la suite?
0: Alors, la suite du programme, nous avons Abidjan.
1: Abidjan.
0: Abidjan qui est prévu normalement du 24 au 31 août.
1: Du 24 au 31 août.
0: Oui, du 24 au 31 août. Donc, c'est encore possible de s'inscrire. Et la particularité avec Abidjan, c'est qu'il y a deux options. Il n'y a pas que par avion. Il y a possibilité d'aller par avion et par bus. Alors, par bus, le prix les frais de participation sont réduits. Et là, nos chers auditeurs n'auront pas d'argument pour ne pas y aller. Donc, par bus, les frais de participation sont de 600 000. 600 000, le package tout compris, c'est-à-dire le déplacement, l'hébergement là-bas, la restauration en demi-pension, les frais à l'interne de sites touristiques. Oh, ma chérie, il faut vous inscrire en même temps.
1: Pour combien de jours?
0: Pour une semaine.
1: Une semaine.
0: Oui, pour une semaine. Et tenez-vous bien, nous avons trois, quatre villes à visiter. C'est pas qu'Abidjan, quoi. Il y a Abidjan, il y a Yamoussoukro, il y a San Pedro, qui est une ville paradisiaque, avec ses belles plages, un peu comme à Zanzibar. Et il y a
1: Avec son grand
0: Bouaké,
1: port.
0: avec son grand port. Il y a aussi Bouaké à visiter. Donc, c'est autant de villes. Alors, il y a des personnes qui me disent, mais oh, Abidjan, on a l'habitude d'y aller. Mais la différence, en fait, c'est que quand vous allez dans un but touristique, on a une autre vision, on a une autre façon de découvrir le pays, en fait. Quand on y va juste peut-être pour des achats, on y va juste pour des programmes, pour des conférences, on n'a pas le temps de découvrir le côté touristique d'un pays. Et c'est la particularité, en fait. On vous emmène à découvrir l'aspect et là, ça vous donne une autre image. Vous êtes émerveillé. Vous dites, mais attends, j'ai l'habitude de venir, mais je n'ai jamais vu le pays là. Et nous sommes en train de faire un programme très, très prochainement pour faire découvrir aussi même notre pays, le Bénin. Il y a beaucoup de sites touristiques qui sont encore inconnus, cachés. Et la dernière fois, la radio nous avait dit, on avait découvert Gogo Tempon. On a découvert le site de Gogo Tempon. Et là, il y a beaucoup d'autres sites qui sont comme ça, tapis dans l'ombre, mais qui sont des endroits vraiment merveilleux, magnifiques, et qu'on veut essayer de refaire sortir pour dire qu'en fait, au-delà de connaître un pays, on doit découvrir un pays sur plusieurs plans, sur le plan touristique. Et là, il y a beaucoup de choses à découvrir. Donc, pour Abidjan, c'est du 24 au 31 août prochain. Terminé, on vous donne l'occasion de terminer les vacances en beauté. Et on vous emmène dans le pays de l'ambiance pour des moments de faniente, comme le dit souvent le pape. Et voilà.
1: Voilà, donc nous avons Abidjan en vue, hein, c'est pour bientôt. Les inscriptions sont encore
0: Bien sûr, les
1: possibles.
0: inscriptions sont encore possibles jusqu'à la fin de la semaine prochaine. C'est encore possible de s'inscrire. Alors, n'hésitez pas, vous pouvez vous inscrire. Inscrire aussi les enfants, c'est pour
1: Oui, c'est la
0: adultes et
1: période des
0: enfants aussi.
1: vacances, donc.
0: Mais oui, et Antgriff pour l'Afrique du Sud, rapidement, il y a une maman qui a voyagé avec son petit de 5 ans. Et il était le petit, était, lui, il a même bien plus profité même des vacances que nous, les parents, quoi. Il
1: Ah
0: passait partout.
1: oui,
0: Je vous assure.
1: ils ont les yeux partout, hein.
0: Je vous assure.
1: Ils veulent tout
0: Donc,
1: voir, tout
0: exactement.
1: connaître. Abidjan par avion, vous n'avez pas donné
2: N'hésitez
1: le.
2: pas à partager les informations pratiques et
1: Oui.
2: lien d'inscription.
1: Abidjan par avion.
0: Par avion, oui, c'est deux options. Donc, par avion, c'est 800 000.
1: Ah, mais la différence n'est pas grande.
0: Non, non, la différence n'est pas grande. C'est
1: Non,
0: 800 000.
1: mais et c'est même bien que la différence ne soit pas grande. Parce que voyager en voiture, je vous assure, vous découvrez d'abord le Bénin, jusqu'à passer par
0: Jusqu'à
1: Kampopo, la
0: la
1: frontière.
0: frontière.
1: Vous allez ensuite
3: Pour
1: le
3: la
1: Grand
3: grande
1: découvrir le Ghana.
3: Des chiens.
1: Pas Grand-Popo. Pourquoi pas Grand-Popo? Ah oui, Vous savez qu'il y a des Béninois qui ne connaissent pas Grand-Popo. Hein?
0: Oui, bien
1: Il y a des
0: sûr.
1: Béninois qui ne connaissent pas Grand-Popo.
0: Même Porto Novo,
1: Oui.
0: il y en a à Bomé, ils ne connaissent pas. Vous
1: Vous
0: trouverez ça à
1: allez
0: Bomé.
1: découvrir.
0: Monsieur Macabou,
3: Alors,
0: vous connaissez Grand-Popo?
3: Grand-Popo est devenu très grand ville maintenant.
1: Ah oui.
3: Avec des
1: chaudières. Grand-Popo à Goué,
3: Ah,
1: bord, le
0: récemment,
1: bord de plage,
3: tout à fait,
0: c'est
1: le
0: pas
1: bord de
0: vrai.
1: mer.
0: Ah, le pape, écoutez, monsieur Bakabou, comment est-ce que vous
4: Non,
0: avez dit?
4: j'avoue que c'est tout récemment que
3: Que
4: j'ai
3: tu as
4: eu
3: connu
4: la
3: Grand
4: chance
3: Pot.
4: de connaître Kambopo. C'est tout
0: C'est
4: récemment.
0: magnifique.
1: Ouais, donc
4: c'est je vais passer que j'ai mis pied à Kambopo.
1: Donc, on avait tout à fait raison. Tout à fait raison. On va découvrir Grand Popo, on va découvrir Agoué, et puis la frontière du Togo. Après, on va à Flao,
0: À Flao,
1: à
0: la
1: Flao,
0: frontière du
1: du côté
0: Ghana.
1: du Ghana.
0: Oui.
1: Et puis maintenant, on monte. Hein?
3: Bien
1: Comment?
3: sûr, je connais Grand Popo. Je suis allé à Grand Popo deux fois déjà.
1: Deux fois,
0: À l'occasion de Novitcha.
3: Oui. Non, pas à l'occasion de Novitcha. En famille, la première, c'était en
0: Ah
3: famille.
0: oui.
3: Et la deuxième, c'était
0: Entre amis.
3: Entre amis.
0: Waouh.
1: Oui, c'est tout à fait normal. Vous êtes dans les chauds, donc dans l'air froid, donc c'est tout à fait normal.
3: Ah non, à Clacou.
1: Oui, c'est la même chose.
3: Non,
1: c'est
3: pas la
1: même
3: pas...
1: chose. C'est pas loin.
3: C'est pas loin, d'accord, mais
1: non.
3: C'est pas la même
1: chose. Qui dit à Clacou dit.
3: Il y a les
1: exactement. Donc, moi, je pense que c'est intéressant d'aller en bus et de connaître. Hein, ça vous permet de découvrir autre chose.
0: Le paysage.
1: Et vous passez toute la nuit. Et puis, vous traversez quand même pratiquement trois frontières. Hein,
3: oui, bien sûr.
1: Hein, d'abord, la frontière du Bénin, la frontière du Togo.
3: Non,
1: du
0: Ghana.
1: Ghana
0: et de la
1: et puis
0: Côte
1: de la
0: d'Ivoire
1: Côte
0: aussi.
1: d'Ivoire,
0: Ah
1: oui, pourquoi pas.
0: oui.
1: Ouais. Ça vous fait découvrir et vous rencontrez, oui, vous rencontrez d'autres visages. Vous rencontrez d'autres cultures. Vous voyez des comportements qui sont différents les uns des autres. Et je crois que ça, c'est des acquis qu'on garde toute sa vie. Hein, moi, je crois que c'est toujours intéressant. Alors que moi, je vis dans un avion. C'est bizarre, moi je ne sais pas pourquoi, mais j'ai tellement voyagé par avion que je suis un peu dégoûté de l'avion. Mais pour celui qui découvre l'avion, c'est quelque chose de fantastique.
3: Ah, oui.
0: Eh bien oui, donc c'est aussi l'occasion.
1: Oui.
0: Et là, ce n'est qu'une heure de vol. Hein.
1: Une heure
0: une
1: de
0: heure,
1: vol.
0: Une heure 15,
1: Ça passe tellement
0: maximum,
1: vite, vous rentrez.
0: À peine vous décollez.
1: Vous savez ce que je n'aime pas, moi, dans les vols par avion? C'est de m'asseoir dans un aéroport.
0: L'attente.
1: Oh, je m'ennuie à
0: pour
1: mourir.
0: Les longs courriers.
1: Je m'ennuie à mourir.
0: Correspondance, ouais. Surtout les escales.
3: C'est vraiment mieux.
0: Les escales.
1: Voilà.
0: Mais
1: Donc,
0: bon.
1: Si vous allez en bus, moi, je
0: vous
1: vous encourage.
0: Hein.
1: C'est bien, il y a beaucoup plus de choses à voir. Je me rappelle le jour où j'ai pris le train de Cotonou à... Je devais aller à Parakou.
3: À Parakou. Ah, les
1: Mais
3: vitres, là.
1: Je vous assure, les
3: C'est toute la journée.
1: Ah, c'était...
0: Non, mais là, c'était autant jadis. Hein.
1: Oui.
0: À l'époque.
1: J'étais jeune journaliste.
3: Ouais.
1: Je découvrais.
3: On vous donnait des réquisitions,
0: Parce que là,
3: quoi.
0: Il y a plus de voies ferroviaires comme ça qui
3: est
0: exploitée.
3: Ah, vous avez pris le train ici au Bénin?
0: Non.
3: Oh!
1: Non, aujourd'hui, il n'y en a plus.
0: Non,
1: Donc,
0: a
1: mais c'était quelque chose de fantastique.
3: Ah oui, le train,
0: J'ai
3: mon
0: pas eu
3: vieux.
0: Cette chance, là.
1: Moi, j'ai pris le train de Cotonou à Porto-Novo également.
5: Oui, également.
1: On allait, donc, c'est quelque chose de formidable.
5: Oui, oui.
1: Et vous voyez, là, vous êtes agrippé. Hein. Oui, oui, oui. Vous voyez les gens qui défilent sous
0: vraiment,
1: vos yeux.
0: Vraiment, et ça passe.
1: Hein,
5: vous n'avez pas entendu parler de l'accident de Kouti, hein?
0: Non. Il faut dire qu'en fait, moi, je n'ai pas grandi au Bénin.
1: Ah, oui, oui, oui, oui, il y a eu un incendie.
5: Oui, oui, oui.
0: Oh là là, en son temps.
5: Ouais. Porto-Novo, Cotonou. Ah, vous avez pris le train. Moi, je faisais ça rapidement, souvent, quoi.
0: Ok.
5: Cotonou, Porto-Novo.
0: Et ça coûtait combien dans le temps?
5: Ah, moi, je peux plus vous le dire.
0: Ça faisait 75 francs. Donc le train devait coûter peut-être 50 francs.
5: Oui, c'est pas possible.
0: Et c'était censé être moins cher que le taxi.
1: Donc on a la possibilité de prendre le bus. On a la possibilité également de prendre l'avion. Le bus à 600 000 francs, l'avion à 800 000 francs. Tout compris, tout frais compris. Vous allez, il y a l'hébergement. Il y a la restauration, il y a les visites, hein, parce qu'entre les villes,
0: le transport à l'intérieur.
1: Et puis vous êtes logé quand même de manière très, très, très confortable.
5: Ouais. Bon, donc, semaine, ça vaut le coup.
0: Vraiment, hein, vraiment. Ça vaut vraiment le coup.
5: On se rend pas compte de ce qu'on dépense sur ça ici.
0: Effectivement.
5: Et là, bon, ouais. À côté de tout ce que vous devez gagner, moi, je crois qu'il faut, il vaut mieux s'y engager.
1: Tout de suite, oui.
0: Et vous gagnez toujours, quoi.
5: Ouais, vous gagnez toujours.
0: Parce que vous sortez pour votre bien-être.
5: Ouais.
0: Et même pour les enfants aussi. C'est important aussi.
5: Il y a un équilibre, quoi.
0: Oui, vraiment.
5: Ça, je parlais des vacances.
0: Quand j'étais en Afrique du Sud, Madame Sébastiane m'a appelée pour me demander, mais madame, comment ça se passe là-bas? Ça m'a tellement touchée. Je lui ai dit, bon, l'année prochaine. Et là, je l'annonce en même temps. Là, l'équipe de Radio Tokpa ira en Afrique du Sud l'année prochaine.
1: Je l'annonce dès maintenant.
0: Je vais ouvrir la cagnotte et on va commencer à cotiser dedans en même temps. Oui.
5: Ah, bon,
0: et le compte rendu l'année prochaine, ça sera tout le monde. À tour à tour. Chacun va donner son impression de ce qu'il a vu. Je ne viendrai pas tout le temps parler seul. Premièrement, Madame Sébastiane. Je la fatigue trop.
5: Oui, mais soyons réalistes.
0: Et le professeur aussi m'a promis l'Afrique du Sud depuis 2 ans déjà. Donc l'année prochaine, pour les vacances prochaines, les vacances 2027, il n'y aura pas d'excuses. Le pape aussi, on embarque tout.
1: En tout cas, embarquement immédiat avec Madame Geneviève Adjakenom.
0: Et s'il y a des auditeurs qui veulent se joindre à nous pour les vacances 2027, ça se prépare dès maintenant. Vous pouvez contacter la radio Tokpa ou vous pouvez vous rapprocher de nous. Nous allons commencer très tôt. À prendre les dispositions.
1: Mettre de l'argent de côté.
0: Exactement.
1: Vous allez voir, ça se passera tellement vite et tellement bien.
0: En
1: tout cas, si on doit y aller tous ensemble, moi, je suis prêt.
0: Hein, voilà.
1: Comme dirait l'autre, si vous êtes prêt, moi, je suis prêt.
0: C'est fini. Et bon. Et bon. On est dans les rangs.
1: Voilà.
0: On s'aligne.
1: Voilà. Donc, Madame Adjakenom, c'est bon. Pour tout contact, donnez-nous, rappelez-nous votre numéro
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0: Oui.
1: Madame Adjakonom.
0: Le pape.
1: Merci beaucoup.
0: Le Messie est à vous.
1: Vous faites bien. Non, non, c'est nous qui vous... vous aviez promis, on vous avait demandé de venir rendre compte.
0: Tout à fait.
1: Et vous êtes venu rendre compte, effectivement, de cette destination avec qui avait tellement de problèmes.
0: C'était pas
1: évident sur l'Afrique du Sud à cause des troubles que nous avons enregistrés là-bas. Eh bien, tout s'est très, très, très, très bien passé. Il n'y a eu aucun problème. Nos touristes sont revenus sains et saufs.
0: Ragayadi, il y en a qui repartent même encore
1: qui repartent
0: en fin août.
1: Donc, et qui repartent à titre privé,
0: personnel.
1: Donc, ouais, toujours, c'est vrai, sous l'égide de l'agence Nomatour, toujours, mais qui partent pour aller vivre.
0: Voilà. Pour passer plus de temps parce que les une semaine n'ont pas suffi.
1: Voilà. 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Madame Adjakonom, merci beaucoup.
0: Merci, le pape.
1: Vous êtes revenue toute ravissante. C'est bien.
0: Merci
1: nous
0: beaucoup
1: sommes très
0: à toute l'équipe
1: vous.
0: De la radio. C'est toujours un bonheur, c'est toujours un plaisir d'être là. Merci pour tout. Vraiment, que Dieu vous bénisse. Au centuple. Au centuple.
1: Et comme je disais tout à l'heure, vous êtes venu comme un rayon de soleil dans ce...
0: Oui, le pape me fait rougir.
1: Non, vous étiez en Afrique du Sud. Vous êtes revenu encore beaucoup plus belle.
0: Non, merci beaucoup.
1: C'est comme toutes les personnes qui bougent de ce studio qui reviennent. On a vu Madame Elvira.
0: Ah,
1: elle est
0: vraiment.
1: Revenue cet après-midi toute belle,
0: toute
1: avec
0: magnifique.
1: Une belle coiffure.
0: Vraiment.
1: Un beau maquillage. Toute souriante, et vous, vous venez comme un rayon de soleil.
0: Oh là là.
1: Et c'est pour ça que nous allons cette fois-ci, Madame Adjakonom, regarder le soleil.
0: Oh, wow.
1: À travers notre émission Regardons la musique. Mais cette fois-ci, Didier Samson nous a invités à porter nos lunettes pour ne pas avoir les problèmes de rayon de soleil. Et nous allons regarder
0: le
1: soleil à travers la musique.
0: Wow.
1: Eh bien, Madame Kanom, merci. Bon week-end
0: merci
1: à vous.
0: Beaucoup,
1: à mes auditeurs.
0: Bonne fête de l'igname, au passage.
1: Bonne fête de l'igname. Mangez beaucoup d'igname. C'est bon pour la santé. Et puis, l'igname, c'est quand même un produit local. Mangeons de l'igname. Mais
0: en
1: tout de suite, regardons le soleil.
6: Amis de week-end à tout vent, bonjour, bonjour. Nous allons encore aujourd'hui regarder la musique. Et aujourd'hui, on va regarder le soleil. Eh oui, attention, c'est pas facile de regarder. Regardez le soleil, d'ailleurs, n'essayez même pas. On va juste regarder du côté des chansons qui évoquent cette chaude étoile qui nous réjouit, nous illumine, mais qui nous brûle aussi. Tout dépend de notre position sur Terre. Et ici, à Week-end à tout vent, on est bien situé. Lunettes de soleil de rigueur, et c'est parti. Et en douceur, nous commençons avec Myriam Makeba, Mama Africa. Nous allons commencer avec elle pour ce long voyage au soleil. Au début de sa carrière, Myriam Makeba avait évidemment puisé dans les mélodies sud-africaines pour se faire justement une place au soleil. Elle a fui l'apartheid dans son pays, l'Afrique du Sud, pour se réfugier aux États-Unis où elle a rencontré Harry Belafonte qui l'aide à enregistrer justement ses premières chansons, dont La Cuchon Ilinga, Myriam Makeba.

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1: Ravi de vous savoir nombreux au rendez-vous du débat matinal en studio et fidèles au poste. Ils sont bien installés à mes côtés, M. Adrien Amoussou et M. Ernest Baguidi. Pour vous qui nous écoutez en ce moment, vous pouvez interagir par WhatsApp au 01 97 17 76 20 sur notre page Facebook Expression Libre. Zambie, réélection du président sortant avec 60% des suffrages la semaine dernière, selon les résultats proclamés par la commission électorale présidentielle en Zambie. C'est notre plat de résistance ce matin dans Expression Libre. Bienvenue, bonjour, monsieur Leswaridi. Bonjour, bienvenue.
2: Bonjour Romain, bonjour à tous.
1: Comme on devrait s'y attendre, le président zambien réélu pour un second mandat, sa défaite aurait été l'exception.
2: Ah, pourquoi l'exception? Pourquoi l'exception? Oui, c'est vrai que depuis quelques années, on n'assiste plus très souvent à ce genre de résultats où un président en exercice, je vais parler de l'Afrique bien entendu, soit recalé. Et le cas de la Zambie, aujourd'hui, vient renforcer cette perception que nous avons, qui quand même cadre avec la réalité africaine, qui va au-delà d'une perception, où il a été relu maintenant, avec un score qui n'est pas pour autant écrasant que certains scores qu'on observe. Alors, est-ce que nous allons conclure que c'est désormais la norme africaine? Bon, c'est un constat qui est fait. Si le peuple zambien veut bien lui accorder une nouvelle fois sa confiance et pour qu'il continue l'œuvre entamée, si cela leur convient, ça permettra de combler les attentes des populations. Vous savez, la Zambie, c'est quand même un pays anglophone, il n'est pas francophone. Et la pratique dans ces pays n'est pas exactement celle que nous observons dans les régions francophones. Mais de plus en plus, on constate quand même que nous n'en sommes plus très très très loin, quoique qu'on puisse observer un peu plus de finesse dans...
3: Qui vous, qui n'en êtes plus trop loin, M. Bagdi, qui vous?
2: Écoutez, nous, observateurs.
3: Ah, d'accord, je crois que vous parlez des pays francophones.
2: Ouais, observateurs, donc on constate quand même qu'il y a un peu plus de finesse dans ces pays anglophones. Mais il faut avouer que cette démocratie-là peine à prendre corps avec les vertus attendues.
3: Et quelles sont les vertus-là, selon vous?
2: Non, mais écoutez, on pense quand même, continue de penser que tout ce qu'on doit mettre en place pour que cette approche nous aide à mieux gouverner nos différents pays. Nous continuons quand même de noter qu'il y a toujours quelques formes de discrimination, quelques formes d'abus, quelques formes d'excès, quelques tricheries.
3: Vous sentez les mots, j'allais dire excès et tricherie.
2: Oui. Mais vous savez, la
3: tricherie. Je vous vois venir là.
2: Non, mais la tricherie, ça fait partie du jeu aussi.
3: Du jeu politique.
2: Amen.
3: De gros tricheurs politiques.
2: Même à l'examen, on triche. Ah. Classique.
3: Heureusement que les Suédois ne vous ont pas arrêté le jour du bac, M. Baguidi.
2: Non.
3: Sinon,
2: je n'ai pas triché, moi, mais il y en existe.
3: D'accord.
2: Il y en existe quand même. Donc, moi, je crois que c'est bien déjà qu'ils aient organisé les élections sans grande violence. C'est ce qui est à souhaiter, puisqu'au-delà de tout, c'est un seul individu qui serait retenu pour assurer la supervision, le pilotage des différents organes qui aideraient à bien gouverner ce pays. Donc moi, j'estime J'estime que les 60% pourraient refléter la réalité du terrain. N'étant pas là, et n'ayant pas beaucoup d'informations négatives, par contre.
3: Ah oui, il y a des arrestations.
2: Oui, bon.
3: On a intimidé l'opposition, M. Gbagbo.
2: Oui, mais si l'opposition prépare des surprises désagréables, oui, on pourrait quand même l'interpeller.
3: Ah bon?
2: Ah oui, on peut l'interpeller. Puisque la démocratie, c'est aussi ça. Vous exprimez vos opinions, mais laissez aussi les autres exprimer les leurs. Mais il arrive qu'on constate que ceux qui se disent opposants pensent que c'est eux qui détiennent la vérité. Et les autres, rien de bon. Non, quand c'est comme ça, ce n'est pas bien. Donc c'est pourquoi je dis que nous n'avons pas encore compris ce que c'est que la démocratie en Afrique. Nous pensons que, bon, quand quelqu'un gouverne à un moment donné, on peut le chasser du pouvoir et récupérer pour l'exercer. Si on ne parvient pas, c'est que, bon, il faut mettre du bordel un peu partout. Non, c'est pas ça. Dans les grandes démocraties, je crois que ça s'organise autrement.
1: Monsieur Adéamoussou, bonjour.
3: Bonjour Robert, bonjour amis auditeurs et auditrices.
1: Son bilan aurait plaidé pour cette réélection.
3: Bon, je ne saurais dire exactement avec conviction que c'est le bilan qui aura plaidé pour sa réélection. Bon, toujours est-il qu'il faut reconnaître que des choses ont été faites. Il a annoncé en 2021, au moment où il a été élu pour la première fois, il a promis un certain nombre de réformes, mais il se dit que ces réformes-là n'ont pas entièrement convaincu ses compatriotes. Mais il n'empêche qu'on ne saurait soutenir qu'il n'a rien fait. Bon, je puis dire qu'il a fait ce qu'il a pu. Vous comprenez bien? Et comme c'est le propre de la plupart de nos dirigeants africains, il a usé des subterfuges qui lui ont semblé propices pour essayer de freiner l'ardeur, je dirais, de l'opposition. Vous comprenez bien, M. Choky. Parce que c'est le filon que nombre de chefs d'État africains trouvent lorsqu'ils sont aux affaires. Déjà, les tout premiers mois, pensant à une réélection, vous comprenez bien, pensant à une réélection, on commence par mettre en place les dispositifs qu'il faut pour contrecarrer l'opposition, réduire les marges de manœuvre de ceux-là qu'on a rapidement détectés comme étant d'adversaires sérieux, d'adversaires potentiels qui, dans 3, 4, voire 5 ans, pourront se porter candidats et se présenter comme de gros challengers. Donc, tout de suite, l'une des mesures à prendre, c'est de les détecter. Et puis, dans un second temps, voir comment est-ce qu'il faut les esquinter, quitte à les empêcher d'être candidats de taille. Bon, dans le cas, tenant compte du cas zambien où Akin Ichilema, c'est le nom de ce président-là, qui a été réélu à 60%, on peut conclure qu'a priori, si ses compatriotes lui ont renouvelé leur confiance avec ce pourcentage-là, c'est que, sur bien des plans, ils ont pu trouver satisfaction dans la grande majorité. Bon, 9 millions à peu près, je crois savoir, d'électeurs se sont rendus aux urnes, si je me trompe. Bon, il a pu avoir plus de 2 millions de voix, parce que quand on fait le pourcentage, ou on tient compte du ratio du pourcentage, on pourrait dire cela, avec un goût d'inachevé, M. Choky.
1: M. Bagdi, bilan positif ou pas, tant qu'il a la machine électorale en main, il n'avait pas de souci à se faire.
2: Bon, oui, bon, c'est ce qu'on note là, hein, par endroit, où le bilan semble parfois mitigé, mais ayant le contrôle sur les organes qui ont en charge l'organisation des élections, on veut forcer, on veut manipuler un peu les résultats. Et ça, je ne dirais pas que cela n'existe pas du tout. Et quand c'est comme ça, déjà en amont, on sent que la population, une partie des populations ne se retrouve pas dans la gestion qui a été assurée par ce dernier, mais qui veut bien remplir une nouvelle fois et qui met en place ses manœuvres. Donc, lorsque vous voulez le faire entrave à ses stratégies, à ses manœuvres, oui, il vous écarte de son chemin.
3: Et comment
2: selon les,
3: il vous brise les reins. Selon et certains hommes politiques le disent, je vais lui briser la côte.
2: Oui, bon, c'est une expression qui s'utilise, qui semble violente quand même.
3: Ah, justement.
2: Oui, mais ça, tout ça, c'est pour dissuader.
3: C'est pour dissuader.
2: Moi, je n'ai jamais vu quelqu'un à qui on a brisé les reins, véritablement.
3: Bon, non. au plan politique, ça entend, quoi.
2: Oui, c'est juste qu'on va vous créer d'ennui, c'est tout. Oui.
3: Heureusement que je suis pas politicien.
2: Ils se connaissent. Ah. Moi, c'est pourquoi je ne m'en plains pas. Oh, une fois encore, je ne m'en plains pas parce que c'est des acteurs qui se connaissent très bien. Et ils savent là où ils se retrouvent.
3: Pour prendre du vin.
2: Parfois, vous les surprenez dans des coins, vous posez des questions, oui.
3: Mais quoi, il faut quoi là?
2: Mais c'est pas mauvais.
3: Dans ces coins-là.
2: Oui.
3: Qu'est-ce
2: qu'il faut? Non, vous les voyez en train d'échanger.
3: D'échanger autour d'un pot.
2: Oui, pourquoi pas.
3: Alors là, monsieur.

0: Oui, on est
1: Mais certains parlent du Christ de plaie béante encore.
0: Non, il n'y a pas de plaie béante. Il n'y a pas de plaie béante.
1: D'accord.
0: Il y a sûrement des plaies, mais en quoi elles sont encore béantes?
1: Bon, en tout cas, laissons de côté la
0: Non,
1: chirurgie.
0: non. Je crois, oui, il y a des choses qui fâchent. Mais nous ne tirons pas trop. Pas trop. Ça, c'est un point fort pour nous. Ne pas tirer trop ne veut pas dire qu'on est faible. Pas du tout. Puisque moi, je dis une chose, vous voulez gérer un pays, mais vous contribuez à déchirer ce pays-là d'abord. Vous voulez diriger quoi? Non, il faut savoir faire des concessions. Et sans être un grand croyant, moi, je continue quand même d'intégrer que effectivement, le pouvoir est d'essence divine, hein.
1: Tout pouvoir,
0: Oui,
1: quelles que soient les
0: quel
1: manières,
0: que soit,
1: les
0: non,
1: intrigues.
0: au-delà de tout, il y a la main de Dieu là.
1: Ah bon?
0: Oui.
1: Mais Dieu aime les intrigues.
0: Non, attention, ça dépend de ce que nous qualifions d'intrigue. Parce que, autant que nous sommes des créatures de Dieu.
1: Oui, vous et
0: Il y
1: moi.
0: a de bon, il y
1: Vous et
0: a.
1: moi, et surtout
0: Oui,
1: vous et
0: oui,
1: moi.
0: oui.
1: Ah, en tout
0: Mais
1: cas, comme la
0: Dieu
1: première.
0: a créé l'homme et
1: Oui.
0: l'homme bon. Mais c'est la vie à travers les circonstances, à travers les événements que nous rencontrons, qui font de nous des hommes bons, des hommes mauvais.
1: Pour des glorioles,
0: Alors,
1: dira l'autre.
0: de toute façon, de toute façon, Dieu ne nous a pas créés pour être méchants.
1: Là, vraiment.
0: Maintenant, à partir de ce moment,
1: Oui.
0: si on arrive à opérer un choix, ce choix-là, c'est nos cœurs qui parlent. Si le cœur parle,
1: Le sentiment intervient.
0: intervient. Donc,
1: L'ego n'est pas
0: nous faisons ce choix-là,
1: loin.
0: mais c'est quand on refuse de l'assumer qu'on pense que le diable est passé par là. Non, il n'y a pas de diable.
1: Ah
0: Diable
1: bon?
0: ne crée, non, diable ne choisit pas un dirigeant. Hein.
1: Vous êtes sûr?
0: Non, non, non, non, c'est faux. Ça, c'est
1: Il
0: faux.
1: paraît qu'il y a plus de diable en politique
0: Non, non, non.
1: qu'ailleurs.
0: Non, qu'est-ce que les gens appellent diable?
1: Bon.
0: Mais c'est les intérêts
1: C'est ça.
0: qui font développer ces comportements qu'on observe au-delà de tout. Vous n'avez jamais vu quelqu'un volontairement se lever et peut-être commencer par charcuter son frère ou bien non. C'est toujours, quand vous fouillez, c'est toujours autour d'un intérêt qu'ils sont en train de discuter. L'un ne veut pas lâcher, c'est tout.
1: Pour s'enrichir,
0: Soit pour s'enrichir, ou
1: être le
0: c'est
1: plus
0: pour
1: riche, le
0: avoir
1: plus riche, le plus
0: les pouvoirs.
1: nantis,
0: Oui, c'est tout, bien se trouver une bonne place dans la société.
1: c'est
0: C'est
1: tout.
0: toujours chose, ça, c'est
1: Les
0: matériel.
1: honneurs,
0: Oui, il n'y a pas de, il n'y a pas autre chose.
1: foi,
0: Ah oui, il faut, c'est tout.
1: foi.
0: Donc,
1: Le grand frère est arrivé,
0: à part ça,
1: si petit qu'il soit.
0: qu'est-ce qui nous oppose? Non, pas du tout. Donc moi, je pense que quand on tire à un moment donné, il faut l'intégrer. Je dis, mais si soit doit me revenir, ça va me revenir. Mais quand c'est des événements heureux, là, bon, on estime que bon, ça, c'est Dieu qui est à l'écoute. Dieu est à l'écoute de tout. Dieu vous fait un choix qui vous convient par rapport, effectivement, au contexte de l'heure là. Et ça peut vous éprouver. Et c'est suite à ça, cette épreuve, que vous serez mieux éclairé.
1: Pour ne
0: Donc,
1: vous convertir même.
0: oui, mais pourquoi pas? Donc, c'est intégrons cela simplement. Cela ne veut pas dire qu'on va croiser les bras pour dire, bon, Dieu ne choisit pas, il passe toujours par les hommes. Donc, ce n'est pas Dieu qui viendra vous dire, voilà votre chef. Non, il ne dira pas ça. C'est à travers, effectivement, d'autres hommes qu'il a créés que le choix est fait. Donc, on tourne, ça tourne, ça tourne, ça tourne, et puis ça revient. Vous avez vu comment nous, ça s'est passé chez nous. Vous n'allez quand même pas me dire que, bon, si la main de Dieu n'est pas passée quelque part, nous n'aurons pas organisé les élections avec tout ce que on entendait, les rumeurs par-ci, par-là. Et puis tout s'est bien passé.
1: Rumeur de quoi? De qui?
0: Oui.
1: Ouh là là, monsieur Bagui dit
0: Vous avez dit,
1: que les
0: le
1: élections
0: 7 décembre est passé par là, quand même.
1: pas lieu. Ah bon?
0: Oui. Eh bien, on a atterri.
1: Parce que les gens étaient
0: Sans grand bruit.
1: mécontents du processus
0: Tout à
1: électoral,
0: fait.
1: parce qu'on parlait d'exclusion, on disait qu'on empêchait certains
0: Que
1: des
0: les gens comprennent que
1: candidats.
0: s'ils ont été exclus, c'est Dieu qui les aurait exclus. Pour le
1: Oh
0: moment.
1: là là, Dieu n'est pas si,
0: On ne les
1: Dieu
0: a
1: n'est
0: pas
1: pas
0: exclus de la
1: injuste,
0: société.
1: monsieur
0: On ne les a pas
1: Bagadé.
0: exclus de la société.
1: Dieu n'est
0: Non.
1: pas injuste, elle ne faisait pas de la philosophie ce
0: Mais c'est de
1: matin.
0: la justice. Si on les a exclus d'eux.

0: des élections, c'est parce que ce n'est pas probablement profitable pour le grand nombre.
1: Ah, alors là, votre hypothèse,
0: c'est pourquoi ils disent ne sont pas exclus de la société. Mais ils sont toujours là, on est toujours là, tous sont là, ils vivent comme nous.
1: Ils respirent.
0: Ils respirent, normalement. Seulement, ils n'ont pas été députés, ils n'ont pas été maires, ils n'ont pas... C'est tout. Mais moi, je suis député, je suis maire.
1: Vous n'avez pas la vocation.
0: Ne suis-je pas aussi un citoyen?
1: Vous n'avez pas la vocation, non?
0: Non, mais si vous en avez la vocation réelle et Dieu ne vous donne pas l'onction, vous ne passez pas.
1: Vous serez préfet. Je ferai tout, je ferai. Votre CV, je l'attends.
0: Pourquoi la préfecture?
1: Bon, on promet autre chose alors.
2: Monsieur Akin Moussou, la méthode Ford n'aura pas manqué aussi.
1: Oui, je faisais tantôt allusion aux arrestations d'opposants. Les figures de l'opposition étaient arrêtées. Hein. Même le jour de l'élection, on en a arrêté. Bon, on a tout fait de leur trouver un chef d'accusation, hein. On dit milice musclée, milice armée ou des trucs comme ça. Bon, évidemment, il faut mieux voir rire, comme qui dirait, quoi. Il faut trouver motif. Hein, arrestation, M. Tshioki. Bon, tout ça, c'est comme ça se passe en Afrique, sur nos tropiques, où lorsque ça tangue un peu, on a des doutes. Bon, parfois, on peut simuler certaines choses pour dire que l'opposition... voulant semer la zizanie du trouble, les forces de l'ordre étaient instruites pour aller mettre le grappin dessus, quoi. Monsieur Tshioki, bon, on aura tout compris. Bon, finalement, le camp du président élu s'en frotte les mains, non? À l'atterrissage, ils ont eu leur 60%. Vous comprenez bien, près de 3 millions d'électeurs zambiens sur les 9 millions. Qui se sont rendus, pratiquement, qui se sont rendus aux urnes, M. Tshioki. Donc, il y a eu des arrestations, des intimidations. Et ce qui est à regretter, c'est toujours, dans le cas de l'opposition, qu'on trouve arrêté, passé à des manœuvres. Même si on venait à mettre la main sur des tricheurs au niveau de la majorité présidentielle ou des camps présidentiels, oh là là. On ferme les yeux, quoi. On n'aura rien vu. Ils sont sains. Bon, c'est une touche. En tout cas, n'y touchez pas, M. Tshioki.
2: Monsieur Kwakidi, pour certains chefs, chefs d'État, bien sûr, un chef d'État au pouvoir ne doit que maîtriser les grands électeurs pour être, bien sûr, sûr d'être réélu. Il peut se foutre du bilan et de ses mesures et réformes populaires.
0: Non, mais c'est selon le pays. Hein. Selon le pays. C'est... Je peux quand même dire que de plus en plus, on commence par se rabattre sur les grands électeurs. C'est un modèle qui semble être plus efficace. Parce que laisser les populations aller voter tel que ça se faisait, cela expose à beaucoup plus de risques. Donc les populations n'ayant pas... assez d'informations, n'ayant pas l'éducation requise pour savoir quelle attitude adopter en période électorale, ils sont très manipulés. Et c'est pourquoi moi, je suis d'accord qu'on remonte un peu plus en prenant appui sur ceux qui sont mieux lucides hein, et qui comprennent.
1: Et qui sont ceux-là?
0: Oui, mais c'est ceux-là qualifiés de grands électeurs.
1: Et c'est-à-dire? Moi, c'est ça qui me perturbe, là, grands électeurs.
0: Mais c'est ceux-là qui manipulent la base, ceux qui estiment qu'ils ont des bases.
1: Il faut toujours leur permettre de manipuler la base.
0: Mais il en sera toujours ainsi.
1: Mais si moi, j'avais une option, il faut biffer cette affaire de grands électeurs-là. C'est le peuple, la population qui décide la base, monsieur.
0: Non, Babidi. Mais évidemment, vous savez, le peuple a quelle maturité. Vous les laissez, c'est eux qui descendent encore pour se lever, pour manipuler le peuple. Avec des violences dans tous les sens. Avec assez de dégâts. Donc c'est juste pour limiter les dégâts. C'est pourquoi moi je dis, bon, en attendant que le peuple soit mieux éduqué, en tout cas pour le moment, regardez le pourcentage de gens, quand on prend le taux d'instruction, d'alphabétisme ou d'analphabétisme. Si c'est analphabétisme, c'est très élevé, c'est encore très élevé dans nos différents pays. Donc ils ne comprennent pas les tests. Ils ne connaissent pas leurs droits, ils ne connaissent pas non plus leurs obligations. Donc, moi, quand c'est comme ça, il faut faire attention. Ce n'est pas qu'on va les ignorer. Ils se chargeront, eux, effectivement, d'élire leurs leaders. Là, le risque, il est moindre. Et ces leaders-là pourront effectivement assurer le choix du dirigeant à un niveau supérieur. C'est juste ça. Ce n'est pas qu'on veut arracher au peuple son droit d'expression. Non, pas du tout. Ils vont s'exprimer, mais dans une autre tribune, simplement, pour ce qui permettrait de mieux contrôler les mouvements, les violences, les réactions des uns les autres, et que cela permettrait à M. Amoussou, par exemple, de cesser de voir les méthodes, les moyens de maîtrise.
1: Les méthodes dictatoriales, les intimidations.
0: De ceux qui sont dans l'excès, là, comme des méthodes dictatoriales.
1: C'est ça.
0: Des reins cassés.
1: Les côtes brisées. Monsieur Bagdi.
0: Non,
1: je conçois.
0: Je préfère qu'il en soit ainsi.
1: Vous voulez vous dire que alors c'est ça qui a inspiré au Togo, aux voisins, où on a dit, oh, un matin, il faut désormais que ce soit les députés qui élisent, et puis on dit que le plus chef d'État, mais on a repris autrement les prérogatives là-bas, quoi.
0: Non. Oui, c'est aussi un modèle.
1: Ah bon, modèle?
0: Ah oui, c'est un modèle.
1: Ce cas-là, là. Mais, c'est que ça s'est passé.
0: Mais ce serait venu de l'Europe que vous l'aurez accepté aussi.
1: Mais en Europe, on n'aurait pas jusqu'à avoir ce culot-là. Monsieur Bagdi.
0: Mais ils ont pris par là, probablement.
1: Des députés en fin de mandat. Mais, vide juridique à l'autre. Pareil, mais pourtant, on passage en force. Oh là là, monsieur Bagdi. Parce qu'on est prêt à faire descendre l'armée, les militaires de la rue, pour battre, tuer, monsieur Bagdi. Le pouvoir, rien que le pouvoir.
0: Vous avez oublié ce nom-là qui a tout le temps circulé. Quand même.
1: Quel nom?
0: En son temps, quand même.
1: Dans ce pays-là.
0: On a connu des massacres, quand même.
1: Dans ce pays-là.
0: Et Hitler, pour ne pas le citer.
1: Oh, four, oh là là.
0: Ce n'est quand même pas en Afrique.
1: Mais quand même. Ah, donc vous le dites, qui continue d'inspirer les gens?
0: Non, mais je ne le dis pas, mais c'est pourquoi il dit, cette grande démocratie, ces pays-là, on prie pas là.
1: Aussi. C'est ça.
0: Pour être là où ils sont. Même quand vous interrogez l'histoire de la France, tout n'était pas rose au départ.
1: Pas du tout.
0: Donc, moi, je crois que c'est un cheminement, comme on le dit, dans un groupe de prière qu'on appelle le renouveau charismatique.
1: Catholique.
0: Et où il faut faire le
1: cheminement. Mais vous avez pris par là aussi.
0: Le cheminement.
1: Vous êtes inspiré. Vous êtes inspiré ce matin, M. Bagdi. Philosophe, théologien, ainsi de suite, spiritualiste et tout ça. Oh, que c'est beau, M. Bagdi.
0: En tout cas. Quand vous finissez votre chemin, ça donne droit à quelque chose. Qu'on peut qualifier d'initiation, je n'en sais rien. Donc, c'est ça. Aujourd'hui, nous sommes dans notre parcours, mais on souhaiterait que, comme on a eu la chance, les choses ont évolué déjà, il y a ce niveau de maturité, on n'est pas obligé de reprendre encore ces mêmes choses avec les pertes que les autres avaient connues. On peut s'en épargner. En intégrant effectivement le génie qu'on observe aujourd'hui en termes d'innovation, puisque les tests, les lois et autres n'existaient pas. C'est pourquoi il y avait assez d'excès. Aujourd'hui, il y a des balises. Ces balises-là devraient nous permettre effectivement de migrer, mais sans grands dégâts.
2: À ceux qui ont préféré les idées présentées par nos adversaires, nous vous entendons et nous continuerons à œuvrer pour vous. Que comprendre par cette phrase du président réélu, M. Adrien Mpsou?
1: Non, tout simplement, bon, ça s'adresse aux adversaires politiques, surtout à l'opposition amenée par un certain Brian Ndoumbili. C'est lui qui a été à cette élection présidentielle la tête forte, la principale tête forte de l'opposition, parce qu'il était 13 candidats face à ce monsieur. Donc, c'est pour dire que bon, ceux-là qui ont cru bon devoir voter pour le principal candidat de l'opposition, ou bien les candidats de l'opposition, bon, certes, ils ont fait leur choix qu'on respecte. Bon, ils ont des récriminations, des réserves et tout ça. Certainement que le président réélu Hakainde Hichilema veut dire par là qu'il va pouvoir en tenir compte. Vous comprenez, vous comprenez bien. Bon, je ne fais pas une lecture expliquée, une explication du texte, mais c'est ce que je peux comprendre en décryptant cet extrait-là que vous avez cité tantôt, Monsieur Choki.
2: Monsieur Bagdi, après cette réélection, que devra faire Itilema pour rassurer ses compatriotes?
0: Non, bon, ils savent bien le faire. Hein. En tout cas, qu'est-ce que le peuple, que veut le peuple?
1: Le paix.
0: Et la paix.
1: Et la paix.
0: Oui,
1: les deux paix, quoi.
0: Qui travaille à cela, simplement. Et puis, on a maté, on a violenté. Ça va rentrer dans les oubliettes.
1: Les gens iront se faire masser. Se faire soigner. Et c'est tout, quoi. Et
0: ça va passer.
1: C'est ça.
0: Oui. Mais c'est tout. Maintenant, comme je l'ai dit, il faut travailler à limiter un peu ces abus, simplement. Et c'est encore l'affaire de nous tous. Que ce soit opposants ou mouvanciers, il faut qu'on reste tous modérés dans nos actions. Puisque c'est l'exagération, le va-t-en-guerre et tout ça qui amène à une riposte de l'autre côté qui semble trop disproportionnée par moment. Vivement que les gens l'intègrent et que l'Afrique, à un moment donné, cesse d'être vue comme un continent d'hommes entre griffes, un peu sauvages et qui ne veulent pas respecter quand même le droit de l'homme dans tous ses démembrements, dans toutes ses composantes. Et que, alors que nous avons beaucoup de choses que les autres viennent copier et les remettre sous une autre forme, on a l'impression qu'ils sont plus ingénieux que nous. Au niveau technologique, il n'y a pas de débat. On comprend qu'ils ont une longueur d'avance. Mais c'est sûr que sur d'autres plans, nous aussi, on les dépasse. Mais on ne fait pas attention. Ils viennent chercher et nous les retournent sous une autre forme. Moi, je continue et je dis une fois encore que c'est le système monarchique qui a été copié de l'Afrique et qui nous est revenu documenté. Le roi dans sa cour, avec son gouvernement, avec tout ce que vous voyez comme ministre dans le système classique. Ça existait. Mais ça n'a pas été documenté. Aujourd'hui, nous l'ont ramené. Ils ont dit il faut aller élire le dirigeant. Nous, on ne lit pas. Mais on élit avec tout ce que vous constatez comme dégâts. Mais dans la royauté, il n'y avait pas de assez de choses. La conquête, c'est simplement la conquête des territoires qui existaient. Après ça, bon, on n'a plus de problème. Mais ils sont venus nous distraire avec bon, l'évangélisation est passée aussi par là.
1: Mais pourquoi vous me regardez, M. Bagdi? Mais vous êtes dans votre rôle d'historien, de géographe de l'instant, non? Mais vous devez dire que l'évangélisation est par là, M. Bagdi. Oh là là, M. Bagdi, je vous aurais compris, hein, tout simplement. M. Bagdi, heureusement que vous avez dit que vous n'êtes pas grand croyant, mais que vous êtes croyant tout de même, M. Bagdi.
0: Ah oui.
2: Conclusion.
0: Non, je crois que les élections en Afrique, bon, avec tout ce que cela comporte, moi, je reste quand même sans faire de la fixation, comme une fois encore, sur la démocratie, puisque telle qu'elle est en train d'être pilotée, ça, ce n'est pas la solution encore pour l'Afrique. Même si on doit l'adopter, il faut l'améliorer, il faut la contextualiser. Nous avons une réalité, on ne peut pas s'en écarter. Et si on arrive à croiser les deux approches, l'Afrique sûrement se portera mieux sur le plan politique.
2: Monsieur Adrien Moussou.
1: Non, dit tout simplement que le président réélu s'en vient devra tenir compte derrière les aspirations de ses compatriotes ou concitoyens et se dire que les méthodes fortes et autres brimades ne sont pas toujours la solution. Parce que c'est vrai, il vient d'être élu pour un dernier mandat, je crois. Hein. C'est trop jamais. À lui d'opérer la descente pour qu'à l'heure du bilan, les Zambiens puissent se convaincre de ce que véritablement il aura mérité ce mandat-là, ces 60% qui viennent lui être offerts quoi, en termes de réélection, M. Choki.
2: Excellente journée à toutes et à tous. À demain, messieurs.
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4: Chut. Silence, je m'endors.